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0: que je pense qu'il y a un lien, alors là on remonte à la nuit des temps, entre le pouvoir et la virilité. Je pense que en fait les hommes ont inventé le
1: mais
0: pouvoir.
1: Mais ça vous inquiète, rassurez-moi.
0: C'est-à-dire
1: que le pouvoir ne doit pas rester seulement dans la main des hommes.
0: Bien sûr que si, sinon il se dilapide. Elles n'ont pas la même forme d'intelligence que les hommes, elles n'ont pas la même forme d'approche. Pourquoi ? Demandez au bon Dieu.
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0: Bonjour à tous. Une nouvelle arrestation dans le milieu du narcotrafic. Rachid Djia, l'un des chefs du réseau de trafic de drogue dans la cité de la Castellane à Marseille, a été interpellé en Algérie lundi. Il est considéré comme un allié de la DZ Mafia. Déjà fin juillet, Mehdi Laribi, l'un des cofondateurs de cette DZ Mafia, a été appréhendé par la police algérienne. Rachid Djia est visé dans le dossier Empire, dans lequel une vingtaine de suspects ont été arrêtés en avril 2025 à Marseille, en lien avec le trafic de drogue. Trois départements en vigilance rouge. Feu de forêt, le risque d'incendie est très élevé dans le Var, les Bouches-du-Rhône et le Vaucluse. Notez que le feu qui s'est déclaré dans l'Aude hier à Montserré est fixé. Il aura parcouru 100 hectares et brûlé 50. Dans l'actualité aussi, passe d'armes entre Marine Tondelier et Elon Musk. Le patron du réseau social X a accusé la candidate à la présidentielle de trahison envers la France. Plutôt, la chef de file des écologistes avait demandé d'interdire X en France alors que des accusations d'ingérence russe planent sur la campagne de 2027. Plusieurs candidats ont été visés par des opérations de désinformation de comptes pro-russes ces derniers jours. La France n'a pas à recevoir de leçons de patriotisme d'un milliardaire étranger, écrit Marine Tondelier sur X. Une plainte déposée après l'explosion d'une balle anti-stress, ça s'est passé dans le Pas-de-Calais. C'est un enfant de 8 ans qui a été brûlé au deuxième degré en manipulant une balle de type squishy. Le liquide contenu dans l'objet a coulé sur son visage. Il doit désormais subir une greffe de peau. Sa mère sur Facebook alerte sur la dangerosité de l'objet. À l'étranger, Donald Trump continue de se montrer confiant sur une fin du conflit en Iran assez bientôt, selon ses mots. Quant au détroit d'Hormuz, il pourrait bientôt rouvrir, selon le locataire de la Maison Blanche. Et puis le foot et le début des matchs de Ligue 3, fini la division nationale. Et derrière ce changement de nom, plusieurs nouveautés aussi. Il faudra compter au moins 16 joueurs sous contrat professionnel au sein des clubs. Ils seront 18 à s'affronter. Voilà pour l'actu, très bonne matinée à tous.
1: Commis agricole de Douillet, l'association Douillet en fête vous invite à son commis agricole qui se déroulera sur 3 jours. Vendredi 28 août, grand loto doté de 6000 euros de lot. Ce loto est sans réservation. L'ouverture des portes se fera à 18h. 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Ce loto sera animé par Annick Duterte. 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Au long de la journée, venez rencontrer les exposants artisans et commerçants, animation par les jeunes agriculteurs, exposition et démonstration de vieux matériel agricole, démonstration et initiation à la danse country, structures gonflables et taureaux mécaniques. Soirée de ce samedi 29 août, sur réservation, repas dansant sous chaumière animé par Jean-Noël Faure, participation de 25 euros. Le numéro pour réserver cette soirée, le 06 75 75 87 32. Extérieur, à partir de 20h, DJ Restauration Rapide et à 23h, le grand feu d'artifice. Le dimanche 3 août, le comis agricole de Douillet se poursuit toute la journée avec un vide-grenier à partir de 7h à emplacement gratuit. À 11h, la messe du comis, marché de producteurs locaux. En après-midi, jeu inter-village, venez défendre votre village. Venez nombreux en famille ou entre amis à ces festivités du comis agricole de Douillet le vendredi 28 août, samedi 29 et dimanche 30 août. Tout le week-end, restauration sur place et animation

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Le dimanche 9 août, l'association Accordéon Musette vous invite à son thé dansant qui se déroulera de 14h à 19h à la salle Maison du Temps Libre de Bazoches-sur-Ouenne. L'orchestre Marcel Pelletier animera ce rendez-vous dansant à Bazoches-sur-Ouenne le dimanche 9 août. Plus d'informations au 06 72 14 73 79. Le lundi 10 août, les randonneurs frénois vous proposent une sortie pédestre sur Gênes-le-Gandelin par Béru sur un circuit de 6 ou 8 km. Le départ se fera place de la Maréchalerie à Gênes-le-Gandelin ou à 14h place Carnot de Fresnay-sur-Sarthe. Point départ voiture groupée. Le club d'amitié de Saint-Pierre-sur-Orthe vous invite à son bal de l'été. Amateurs de danse et de convivialité, venez passer un agréable après-midi festif. Le club de l'amitié organise son bal le dimanche 16 août à partir de 14h à la salle des fêtes de Saint-Pierre-sur-Orthe. L'entrée est à 8€. L'orchestre de Nicolas Devoir animera ce rendez-vous dansant du dimanche 16 août à Saint-Pierre-sur-Orthe. Un pain au chocolat vous sera offert ainsi que le verre de l'amitié pour prolonger ce moment d'échange et de partage. Venez nombreux danser, vous détendre et partager un moment chaleureux.

Des fêtes du Pin La Garenne dans l'Orne. L'orchestre Marcel Pelletier animera ce rendez-vous dansant au Pin La Garenne le dimanche 16 août. Plus d'informations 06 72 14 73 79. Après-midi dansante à Marolles-les-Braux, le club Génération Mouvement du Pays Marolais vous donne rendez-vous pour un après-midi placé sous le signe de la convivialité et de la danse le lundi 17 août à 14h. Ouverture des portes dès 13h30 à la salle Jean de la Fontaine de Marolles-les-Braux. L'animation sera assurée par l'orchestre Jean-Michel Olivier. L'entrée est fixée à 9 euros, une viennoiserie offerte à la pause. Les tables sont à votre disposition. Venez nombreux partager ce moment convivial à Marolles-les-Braux le lundi 17 août. Plus de renseignements auprès de Ludo au 06 33 68 40.

Fresnay-sur-Sarthe pour cette journée pique-nique à Averton le lundi 17 août. Le jeudi 20 août, danse, amitié, convivialité à Conly, le club Génération Mouvement, de 14h à 19h à la salle des fêtes de Conly. Venez rejoindre les aînés ruraux pour l'après-midi dansant de la petite guinguette. L'ambiance sera assurée par Bruno Leblanc. Venez nombreux, n'hésitez pas à venir avec vos amis. Cet après-midi est pour vous. L'entrée fixée à 8€, un goûter offert, boisson et pain au chocolat. Pour tout renseignement, contactez Martine au 02 43 24 86 19 ou 06 37 99 47 40. Prochain rendez-vous de la petite guinguette à Conly le jeudi 20 août.

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Venez danser et profiter des plus beaux airs d'accordéon le samedi 15 août de 12h à 18h30.

festival, seul 20 euros. Participation entrée au festival et plateau repas pour une participation de 35 euros. Les réservations sont indispensables pour participer à ce grand festival d'accordéon à Ray le samedi 15 août au 02 32 34 53 04 ou 06 77 54 63 30. Partagez l'info et venez nombreux fêter le 15 août en musique à Ray avec l'association Dansiton.

à Maraîcher, la clique de Maraîcher, le nouveau comité des fêtes de Maraîcher vous invite à une soirée guinguette sur le terrain communal de la salle des fêtes de Maraîcher. Cette soirée est sans réservation, restauration, frites, saucisses sur place. Venez nombreux partager une soirée conviviale et festive, retraite au flambeau, feu d'artifice, animation assurée par DJ Ludo. Guinguette à Maraîcher, organisée par la clique de Maraîcher, rendez-vous à tous le samedi 22 août à partir de 19h. Dimanche 23 août à Saint-Léonard-des-Bois, 27e édition du Festival des métiers d'art. Pour cette 27e édition, plus de 100 exposants, une invitée d'honneur exceptionnelle et des animations musicales très éclectiques, des artistes et artisans talents d'art, artistes, peintres, potiers, céramistes, savonniers, ferronniers, tourneurs sur bois, sculpteurs, vanniers, créateurs d'objets décoratifs, de bijoux, brodeuses, compositions florales, artisans du cuir, joailliers, etc. Des savoir-faire rares, sellières, nacheurs, artistes en marqueterie, coutelier, forgeron, vannier, mailleuse sur cuivre, vitraux, illustratrice, dentelier, etc. Ils expliquent leur travail, font des démonstrations et proposent leurs plus belles réalisations à la vente. L'invité d'honneur sera Florence Motte, carnettiste, aquarelliste. Elle proposera une très belle exposition sur le thème « Quand le patrimoine normand rencontre l'art de l'aquarelle ». L'espace littérature accueillera 20 auteurs et éditeurs qui dédicaceront leurs œuvres. Le grand espace de jeux en bois, des jeux créé et animé par Auguste Maillot, jeu gratuit en accès libre pour petits et grands. Toute la journée, atelier, démonstration, exposition. Le midi, restauration sur place et dès 13h, trois groupes ambianceront le Festival des métiers d'art de Saint-Léonard-des-Bois le dimanche 23 août à Saint-Léonard-des-Bois. Le duo folk Où sort le soleil, la fanfare créole Molokoï, le groupe tribute de Neil Young, For Young. Diverses formules de restauration vous seront proposées sur place et dans le village. L'entrée est à 5€, gratuit jusqu'à 12 ans. Une organisation de l'association Les Amis de Saint-Léonard. Le lundi 24 août, les randonneurs frénois vous proposent une sortie pédestre sur Sille-Guillaume par le Guigné sur un circuit de 6 ou 9 km. Le parking se fera sur la deuxième route à droite après l'ex-restaurant Le Randonneur, route de Fresnay-Sille-Guillaume ou à 14h place Carnot de Fresnay-sur-Sarthe pour un départ voiture groupée. Grand Loto veille de guinguette à Doucelle. Avant de célébrer la guinguette, tentez votre chance pour repartir avec le gros lot. Rejoignez-nous pour une soirée ludique, festive et conviviale sous chapiteau le vendredi 28 août. De nombreux lots à gagner, dont en super gros lot un bon d'achat d'une valeur de 700€. Ce loto se déroulera avec des parties Loto Plus, consolante à chaque partie, une tombola. L'ouverture des portes se fera à 18h, début du loto à 20h. La soirée loto sera animée par Ludo Animation. Une restauration est prévue sur place. Renseignements et réservations de vos places pour cette soirée loto veille de guinguette à Doucelle le samedi 28 août au 07 80 28 80 93. Venez nombreux tenter votre chance. Grande soirée guinguette et moules frites à Doucelle. L'été s'achève en beauté avec le comité des fêtes de Doucelle. Un moment festif et convivial à partager en famille ou entre amis le samedi 29 août à partir de 18h30 à Doucelle. Au programme de la soirée, musique, danse, bonne humeur et un magnifique feu d'artifice pour illuminer la soirée. Un repas vous sera proposé pour une participation de 22€ pour les adultes. Kir, rillettes et leurs croûtons, moules frites ou jambon grillé frites, dessert, café, menu enfant pour une participation de 6€, chipot frites, yaourt à boire. Les réservations et renseignements se font auprès de Claire au 06 29 68 33 34 ou Alexia au 06 62 36 41 72. Venez nombreux faire la fête avec le comité des fêtes de Doucelle le samedi.

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Le dimanche 30 août, l'association Accordéon Musette vous invite à son thé dansant qui se déroulera de 14h à 19h à la salle Maison du Temps Libre de Bazoches-sur-Ouenne. L'orchestre Marcel Pelletier animera ce rendez-vous dansant à Bazoches-sur-Ouenne le dimanche 30 août. Plus d'informations au 06 72 14 73 79. Dimanche 30 août de 6h à 18h, le comité Meursé 1 vous invite à participer nombreux à sa journée brique

pourrez venir rencontrer l'association Ingold 4L Trophy. Deux jeunes, un rêve, une 4L, des milliers de kilomètres et une belle aventure. Venez les rencontrer. Ils partent de France, traversent l'Espagne et finissent au Maroc pour apporter du matériel scolaire aux enfants. Venez rencontrer Corentin et Mehdi sur ce bric-à-brac du comité meurcéen le dimanche 30 août. Le lundi 31 août, les randonneurs frénois vous proposent une sortie pédestre sur Beaumont-sur-Sarthe par les nuits sur un circuit de 6 ou 9 km. Le départ se fera parking de l'Aldi à Beaumont-sur-Sarthe ou à 14h place Carnot pour un départ voiture groupée. Le dimanche 6 septembre, l'association Accordéon Musette vous invite à son thé dansant qui se déroulera de 14h à 19h à la salle Maison du Temps Libre de Bazoches-sur-Ouenne. L'orchestre Marcel Pelletier animera ce rendez-vous dansant à Bazoches-sur-Ouenne le dimanche 6 septembre. Plus d'informations au 06 72 14 73 79. Envie de passer un après-midi dynamique et convivial sous le signe de la danse et de la bonne humeur, rendez-vous à Bonne Étable lundi 7 septembre sur une invitation du club Génération Mouvement du pays de Bonne Étable qui vous donne rendez-vous pour son grand prochain bal à la salle Mélusine de Bonne Étable de 14h à 19h. L'ambiance sera assurée par l'orchestre de Nicolas Devoir. Ce rendez-vous est ouvert à tous, que vous soyez danseur, chevronné ou simplement amateur de bonne musique, venez partager un moment chaleureux, rythmé à

0: Bonjour à tous. Le chômage en hausse, plus 0,2 points au deuxième trimestre cette année. C'est 62 000 demandeurs d'emploi en plus qu'au trimestre précédent. Le taux de chômage atteint 8,3%, soit le niveau le plus haut depuis l'automne 2020. Nouvelle preuve de notre efficacité dans la lutte contre la criminalité organisée. Les mots de Gérald Darmanin sur X après l'arrestation de Rachid Dia en Algérie. L'homme a été placé sous contrôle judiciaire. Il est l'un des parrains du réseau de narcotrafic dans la cité de la Castellane à Marseille. Une nouvelle arrestation par les autorités algériennes 20 jours après celle de Mehdi Laribi, l'un des cofondateurs de la DZ Mafia. La canicule qui touche encore 8 départements du sud-est aujourd'hui, l'Ardèche, la Drôme, le Gard, le Vaucluse, le Var, les Alpes-Maritimes et les 2 départements Corse. 3 départements sont en vigilance rouge aussi pour un risque de feux de forêt très élevé, le Var, le Vaucluse et les Bouches-du-Rhône. Un cas d'antivirus détecté sur le territoire français, annonce du ministère de la Santé hier. Il s'agit d'un voyageur qui a transité en France la deuxième quinzaine du mois de juillet. Le patient est actuellement à l'isolement, en Espagne, avec sa famille. Le ministère de la Santé se montre rassurant, précisant que nous ne sommes pas face à un virus présentant une circulation diffuse dans la population. Les étapes de son voyage seront retracées. À l'étranger, on compte au moins 8 morts et des blessés après une fusillade dans un lycée près de Bangkok, en Thaïlande. Le tireur a tué d'abord ses grands-parents avant de se rendre dans son lycée et de tuer 3 élèves et 3 enseignants. Nouveau week-end de départ en vacances. Bison futé prévoit des difficultés de circulation dans le Nord, le Grand Ouest et en Auvergne-Rhône-Alpes dans le sens des départs aujourd'hui. C'est orange dans ces zones. Un trafic dense aussi dans un quart sud-est pour les retours. Demain, Bison futé hisse le drapeau rouge sur toute la France dans les deux sens. Et puis en cyclisme, 7e étape du Tour de France Femmes qui s'élancera depuis la Voulte-sur-Rhône avec une arrivée au mythique Mont Ventoux aujourd'hui. Hier, c'est Kim Lecourt qui s'est imposé sur la 6e étape. Marlène Rosser partira avec le maillot jaune de leader sur les épaules. Voilà pour l'actualité. Excellent début de journée à tous.
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2: Chers auditeurs, bonjour. Je m'appelle Marie-Anne Barbier, autrice de La Petite Rebelle, parue en septembre 2024, et depuis, je vis une très belle aventure. Avec presque 1000 exemplaires vendus, je reçois chaque jour des témoignages poignants, chaleureux et bienveillants. On me remercie d'avoir eu le courage de dénoncer la maltraitance sous toutes ses formes. Cette maltraitance dont j'ai choisi de parler pour protéger les enfants et aider les personnes maltraitées à croire, elles aussi, qu'une reconstruction est possible. Pendant longtemps, je n'avais pas eu les mots. La parole se libère et j'en suis toujours aussi émue. Aujourd'hui, cette petite rebelle me permet de témoigner auprès de futurs travailleurs sociaux à la Croix-Rouge d'Alençon. J'essaie, à mon échelle, de contribuer à une réflexion sur les pratiques. Écouter l'enfant, croire en sa parole, être attentif à ces violences invisibles qui ne laissent pas de traces, mais marquent durablement. C'est une grande chance et une belle récompense. Une autre belle récompense reçue le 11 avril. En effet, j'ai reçu à Deauville le prix de littérature 2026 Normandie du Lions International. Par ailleurs, je veux remercier Nicolas qui m'a accueilli chaleureusement dans sa librairie Carnet du Grand Chemin. Chers auditeurs, je vous réserve la primeur de cette nouvelle, la sortie prochaine du tome 2 de La Petite Rebelle. Je ne vous en dis pas plus. Je vous invite à me rencontrer au Festival des métiers d'art qui se tiendra à Chalonnard-des-Bois le dimanche 23 août. Je serai très heureuse de recevoir vos retours. Cette journée sera la vôtre. Je serai là pour vous, disponible à votre écoute. Nous prendrons le temps. À très bientôt.

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Aujourd'hui, nous vous invitons à découvrir une nouvelle exposition proposée au cœur du Maine saônois. Du 5 au 29 août, l'Office de tourisme Maine saônois accueille une exposition de Nicole Lecaille installée au jardin potager de Bonnétable. À travers cette exposition, les visiteurs pourront découvrir l'univers de Nicole Lecaille et apprécier son travail dans un cadre particulièrement agréable. Pour nous en parler, nous avons le plaisir de la recevoir aujourd'hui.

0: Alors, Madame Lecaille, bonjour.
1: Bonjour.
0: Pour commencer cette interview, pouvez-vous vous présenter à nos auditeurs? Qui êtes-vous? Quel a été votre parcours, notamment votre parcours artistique jusqu'à aujourd'hui?
1: Alors, je suis une couturière costumière à la retraite et cela fait maintenant 27 ans que je fais de la reconstitution historique du costume féminin, qui va de la Renaissance pour les dessous et le costume du dessus, donc du 18e siècle jusqu'à la Belle Époque.
0: Vous êtes couturière costumière de profession. Comment vous avez découvert ce métier et qu'est-ce qui vous a donné envie de vous orienter vers cet univers de la création et du textile?
1: Alors, j'ai commencé toute jeune, je devais avoir à peu près 10 ans quand j'ai découvert Sissi à la télé et j'ai dit à ma mère, un jour je porterai ces robes-là. Et donc la passion est venue de cette époque et elle a grandi pour arriver à aujourd'hui avec une centaine de costumes.
0: Justement, qu'est-ce qui vous plaît le plus dans cette activité de couturière costumière? Qu'est-ce qui vous passionne dans la création et dans le fait de donner vie à vos réalisations?
1: Alors, ce sont les défis techniques. Moi, ce qui m'intéresse, ce sont surtout les dessous, c'est-à-dire tous les accessoires qu'une dame pouvait mettre sous les robes pour leur donner leur forme, comme les paniers, les vertus gadins, les crinolines, les faux culs, etc.
0: Avez-vous suivi une formation particulière dans le domaine de la couture ou de la création de costumes, ou est-ce un savoir-faire que vous avez développé au fil de vos expériences et de vos rencontres?
1: Alors, je n'ai pas suivi de formation particulière. J'ai commencé à travailler dans une usine de couture basique et comme la couture a toujours été ma passion, donc j'ai toujours fait la couture en faisant des recherches, que ce soit dans les livres, sur le web, sur les peintures, voilà. Et c'est comme ça qu'est devenu ce travail de recherche intense.
0: Mais concrètement, pouvez-vous nous expliquer en quoi consiste cette activité de couturière costumière? Quelles sont les différentes étapes de travail, de l'idée de départ jusqu'à la réalisation finale d'une création?
1: Alors, l'idée de départ vient souvent d'une gravure que j'ai dans mes livres, puisque j'ai une collection pour le 19e de la mode illustrée de 1860 jusqu'à 1914. Et pour les autres époques, c'est surtout des livres d'archives qu'on peut trouver sur Paris. Donc, je pars d'une gravure. Je dis, tiens, cette gravure m'interpelle. Pourquoi? Je cherche pourquoi elle m'interpelle. Souvent, c'est un détail sur la gravure proprement dite ou quelque chose que je n'avais encore jamais vu. Et donc, voilà, c'est à partir de là que je fais des recherches pour savoir pourquoi il y a ce détail sur ce costume, comment a été fait ce costume, qu'est-ce qu'il pouvait mettre en dessous pour donner cette forme à cette silhouette. Et après toutes ces recherches, je fais des croquis, je fais des prototypes. Il faut beaucoup, beaucoup, beaucoup d'essais avant d'arriver à un costume fini qui soit en adéquation avec la gravure que j'ai pu observer.
0: Pouvez-vous nous donner un exemple justement de costume que vous avez réalisé?
1: Alors, donc pour cette exposition-là qui est spécialement dédiée à l'impératrice Eugénie puisque c'est son bicentenaire cette année, donc j'ai voulu créer son costume d'apparat, sauf que je n'ai pas trouvé de dentelle de qualité pour faire ce costume, donc je me suis tournée sur un costume qu'on appelle un costume à transformation. Donc un costume à transformation, ça va être une jupe de base avec plusieurs hauts, puisque la dame au Second Empire pouvait recevoir 7 à 8 personnes par jour, et donc à chaque fois, elle était obligée de se changer. Et un costume à transformation évite de se changer entièrement.
0: Quel est le matériel que vous utilisez justement pour créer?
1: Alors le matériel, les tissus, c'est surtout du taffetas, de la soie, ça peut être du velours pour cette époque du Second Empire, de la dentelle quand on en trouve. C'est très très difficile à notre époque de trouver du tissu de qualité puisqu'il n'y a plus de marchands de tissu proprement dit. Donc voilà.
0: Est-ce que vous travaillez également avec une machine?
1: Oui, bien sûr. Toutes les coutures intérieures sont faites à la machine à coudre et tout ce qui concerne les coutures extérieures qui peuvent se voir si la machine à coudre n'existait pas encore à l'époque du costume, je les fais à la main. Comme à la Renaissance, les œillets en métal n'existaient pas au 18e non plus, donc je brode mes œillets à la main.
0: Combien de temps justement vous mettez sur la création d'un costume?
1: Alors tout dépend du costume. La robe de chambre qui sera en exposition, j'ai brodé à la main toutes les petites violettes qu'il y a et donc j'ai dû mettre entre 3, 4, des fois ça peut être 6 mois, des fois ça peut être 1 an. Voilà, tout dépend du costume que je fais.
0: Alors sinon, dans votre travail de création, avez-vous des thèmes, des univers de création? Avez-vous des thèmes, des univers ou des périodes historiques qui vous inspirent plus particulièrement? Y a-t-il une époque ou un style qui occupe une place importante

0: partie de là. Donc j'ai toujours fait des robes en fait. Je ne m'intéresse pas à l'univers du costume masculin, ça ne m'intéresse pas.
1: Pouvez-vous maintenant nous présenter cette période historique qui vous inspire tant? Quelles sont ses caractéristiques, son ambiance?
0: Alors, les caractéristiques. Donc, le 19e, avec l'arrivée de l'industrie, toutes ces crinolines qu'on porte, enfin, ce qu'on appelle des crinolines, donc ce sont les cages qu'il y a sous les robes, ont vraiment évolué. Il pouvait y avoir 3 ou 4 sortes de cages en l'espace de 3 mois. Il y a eu énormément de brevets déposés en Amérique. Quelques brevets français, mais très peu. On a du mal à trouver les sources françaises. Mais par contre, les brevets américains, enfin, on a accès à ces brevets-là. Et donc, moi, ce qui m'intéresse, c'est de refaire, de présenter au public ce qu'il y a sous les robes. Et vraiment, l'évolution de la crinoline, l'évolution de ces accessoires pendant 12 ans. Parce que la crinoline, c'est très court comme période.
1: Vous proposez votre travail au jardin potager de Bonnétable à l'office de tourisme ensaunois du 5 au 29 août. Pourquoi avoir accepté de présenter vos créations dans ce lieu? Qu'est-ce qui vous a séduit dans cet espace et dans cette proposition d'exposition?
0: Alors, ce qui m'a séduit, premièrement, c'est que ce n'est pas très loin de chez moi. Deuxièmement, j'avais envie d'emmener cette exposition un petit peu partout. C'est très difficile de trouver des lieux, des endroits. Et quand l'office de tourisme de ma mère m'a proposé, bah, j'ai dit oui tout de suite.
1: Justement, quel est le titre de cette exposition? Pourquoi vous avez choisi ce titre et qu'évoque-t-il par rapport à votre univers, à vos créations et à la période historique qui vous inspire?
0: Donc le titre, c'est « Le bicentenaire de l'impératrice Eugénie ». Donc ce qui m'inspire, bon, bah, évidemment, ce sont les costumes. Et surtout, faire connaître cette femme, parce qu'elle est très peu connue. À la dernière exposition sur Eugénie, on m'a demandé qui était Eugénie.

0: Alors, que pourra découvrir le public lors de cette exposition? Pouvez-vous nous présenter les différentes créations, costumes ou pièces que vous avez choisi de mettre en avant et ce que les visiteurs pourront apprécier en venant au jardin potager de Bonnétable?
1: Donc, les visiteurs pourront découvrir une journée de la dame au temps du Second Empire, c'est-à-dire du réveil jusqu'au bal, donc jusqu'au soir, et les différentes tenues qu'une dame de cette époque pouvait porter. La salle est petite, donc je ne peux pas mettre toutes les tenues, mais il y aura quand même environ 10 tenues, puisqu'une dame pouvait se changer entre 7 à 8 fois par jour, et il y aura le costume à transformation que j'ai fait pour l'impératrice Eugénie lors de la dernière exposition du mois de juin.
0: En effet, comment vous avez conçu et créé cette exposition? Quelles ont été les différentes étapes de la sélection des pièces présentées jusqu'à leur mise en valeur dans ce lieu?
1: Étant donné que j'ai commencé cela il y a pas mal d'années, là, pour cette exposition, j'ai refait 8 costumes que j'avais exposé en juin, donc on découvrira surtout le petit matin, le réveil avec la chemise de nuit, le peignoir, la robe de chambre, le rôle différent qu'il y a entre le peignoir et la robe de chambre, par exemple.
0: Pour réaliser vos créations, avez-vous effectué des recherches particulières afin de vous rapprocher au plus près de la réalité historique de l'époque?
1: Oui, je n'invente rien, je reproduis, je reconstitue ce qui a vraiment existé, donc rien n'est inventé du tout, même les couleurs, hein, je fais très attention à que les couleurs soient bien d'époque. Par exemple, là, le costume à transformation de l'impératrice Eugénie que j'ai fait donc est violet, puisque l'impératrice Eugénie a aimé le violet. On l'appelait à cette époque-là le mauvaisisme, donc de la couleur mauve.
0: Avez-vous imaginé un parcours de visite particulier pour cette exposition? Souhaitez-vous guider les visiteurs dans un ordre précis afin de leur faire découvrir votre univers?
1: Donc, moi, je serai présente que le dimanche. Les autres jours, je ne serai pas présente, mais il y aura le parcours. Hein. Il y a les panneaux, donc du matin jusqu'au bas, et la partie deuil de l'impératrice. Donc il y a des panneaux explicatifs, ils pourront lire si le public souhaite. Et il y aura une enquête historique dans cette exposition. Il y a une robe que j'ai faite qui porte un nom particulier en 1863. Et je me suis demandé, mais pourquoi cette robe sur la mode illustrée s'appelle Isabeau de Bavière, alors que Isabeau de Bavière est une reine qui a vécu il y a 400 ans. Donc quel est le lien? Et donc c'est cette enquête historique que les gens vont essayer de résoudre. Pas résoudre peut-être pas, mais ils vont peut-être avoir des pistes. Voilà, il y aura un registre, ils pourront marquer toutes leurs hypothèses. Moi, ce jour, j'ai toujours pas résolu cette enquête. Et donc, avec le regard des yeux d'un public qui ne connaît pas forcément l'histoire du costume, mais peut-être qu'ils vont découvrir, entre la gravure de cette reine et la robe que j'ai faite de la mode illustrée, peut-être qu'ils vont découvrir un lien que moi, je n'ai pas encore découvert. Et c'est ça qui est passionnant, c'est que quand on parle avec les gens, des fois, on a des pistes nouvelles, et donc on repart dans les recherches historiques.
0: Alors, cette exposition a déjà été présenté à plusieurs reprises. Quel retour avez-vous reçu de la part du public lors des précédentes présentations?
1: Donc, elle a été présentée au mois de juin, en plein moment de la canicule, hélas, pour nous, puisque là, il y avait 26 costumes de présenter avec 4 scènes d'habillage de l'impératrice. Avec la canicule, nous n'avons pas eu beaucoup de public, mais le peu qu'il y avait, ont tous été très intéressés, ont posé beaucoup de questions. Voilà, ils sont restés jusqu'au bout pour voir les scènes d'habillage malgré la chaleur.
0: Justement, pourquoi conseillez-vous au public de venir découvrir cette exposition au Jardin potager de Bonnétable?
1: Alors, pourquoi je leur conseille? Déjà, ils n'ont peut-être jamais vu quelque chose comme ça. Moi, je serai présente le dimanche avec une amie de mon association. Donc, on pourra discuter avec les gens, répondre à leurs questions. Peut-être qu'il y aura des questions qui ne concernent pas cette exposition, étant donné que je fais d'autres époques. Mais voilà, c'est surtout l'envie de partager avec les gens.
0: Alors, l'exposition est visible au Jardin potager de Bonnétable à l'Office de Tourisme Ensonnois, 1 rue d'Isly, du 5 au 29 août. Les horaires d'ouverture du mercredi au dimanche de 14h30 à 18h. Les contacts de l'Office de Tourisme Mensonois, c'est bien sur le téléphone au 02 43 97 60 63. Le mail contact singulier @tourisme-du-6men-sonnois.com et son site internet le www.tourisme-du-6men-sonnois.com. Pour les personnes qui souhaitent en savoir davantage sur votre travail, découvrir vos créations ou obtenir des renseignements sur l'exposition, quels sont les contacts ou les moyens de vous joindre?
1: Alors, on peut me joindre, mon nom, Nicole Lecaille, le téléphone 06 22 37 27 37, la page Facebook c'est Nicole Lecaille. Le mail, c'est nicole.lecaille@hotmail.fr.
0: Quelles sont vos ambitions à travers cette exposition au Jardin Potager de Bonne Étape? Souhaitez-vous pour la suite continuer à la faire découvrir dans d'autres lieux et partager votre univers auprès de nouveaux publics?
1: Oui, bien sûr. Je cherche toujours pour les Journées du Patrimoine un endroit tous les ans. Là, j'ai une piste, donc peut-être que ça va se faire. J'attends une réponse. Voilà, j'aime bien exposer aussi dans des châteaux. Alors, j'évite les extérieurs parce que le moindre coup de vent et les mannequins tombent, mais j'ai déjà fait des représentations, donc comme des spectacles, en fait, les vêtements sont portés sur des dames et non sur les mannequins.
0: Sinon, avez-vous déjà de nouveaux projets de création en cours ou des envies particulières pour la suite? Quelles sont les prochaines réalisations que vous aimeriez faire découvrir au public?
1: Alors là, je suis plus maintenant sur la Belle Époque pour un projet peut-être en 2028. Donc je commence à faire des recherches par rapport aux pièces que j'ai déjà, aux costumes que j'ai déjà et ceux qui pourraient me manquer, puisque le but, c'est découvrir une époque, c'est du début à la fin de l'époque. Donc la Belle Époque, ça dure 22 années. Donc il y a beaucoup de choses à découvrir. Les tournures, ça a été quelque chose de fabuleux. Donc les tournures, c'est ce qui suit le Second Empire, hein, la crinoline, l'évolution de tous ces tenues. Et moi, je m'arrête justement en 1914, à la Première Guerre mondiale, puisque c'est là qu'on va commencer à retirer les corsets, tous les accessoires, puisque ce sont des dames qui travaillent en usine, puisque les hommes sont partis à la guerre. Et donc après cette époque-là, ça ne m'intéresse pas vraiment. Voilà, je préfère repartir vraiment de la Renaissance, de la naissance des accessoires des dessous jusqu'à la fin.
0: Pour conclure cette interview, quel serait le mot de la fin que vous souhaiteriez adresser aux personnes qui viendront découvrir cette exposition au Jardin Potager de Bonne Étape et à toutes celles et ceux qui souhaitent découvrir votre univers?
1: Alors ma devise, c'est: la robe raconte une époque, les dessous expliquent pourquoi elles avaient cette forme.

0: Merci Madame Lecaille d'avoir partagé avec nous votre parcours, votre passion pour la reconstitution historique et les secrets de création qui se cachent derrière vos costumes. Grâce à cette exposition, le public pourra découvrir un véritable travail de recherche, de précision et de passion où chaque création raconte une histoire et témoigne d'un savoir-faire remarquable. Nous invitons donc les auditeurs à venir découvrir votre univers au Jardin potager de Bonnétable de l'Office de tourisme ensonnois du 5 au 29 août. Merci encore pour cet échange et nous vous souhaitons une très belle exposition ainsi que de belles rencontres avec les visiteurs.
1: Merci beaucoup.
0: Au revoir.
1: Au revoir.
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2: Le métier de conseiller ou conseillère funéraire reste encore parfois méconnu, alors qu'il joue un rôle essentiel dans l'accompagnement des familles lors d'un moment particulièrement difficile, la perte d'un proche. Pour découvrir ce métier, son quotidien, ses missions et les qualités nécessaires pour l'exercer, nous recevons aujourd'hui Sandra Meunier, conseillère funéraire.

0: Alors Madame Meunier, bonjour.
1: Bonjour.
0: Pour commencer, pouvez-vous vous présenter à nos auditeurs et nous expliquer votre parcours professionnel?
1: Oui, bien sûr. Donc je suis Sandra Meunier, je suis actuellement conseillère funéraire sur la ville d'Alençon et mon parcours, il n'a pas été directement sur le funéraire, j'ai fait psycho, après j'ai fait sophrologue dans le secteur également et je me suis retrouvée un petit peu à un carrefour où j'avais envie d'autre chose et le métier de conseillère funéraire a complètement réuni tout ce que je voulais faire dans mon métier, l'accompagnement, l'écoute, l'adaptation, voilà, sur les personnes qui en ont besoin.
0: Concrètement, comment êtes-vous arrivée dans le métier de conseillère funéraire? Est-ce une vocation, une reconversion ou une opportunité qui s'est présentée à vous?
1: C'est une reconversion sur un parcours de vie, tout simplement. Un métier qui est méconnu. J'ai eu la chance d'avoir été mis un peu à l'intérieur de ce métier par hasard. En l'espace d'un mois, j'ai fait mon parcours, ma formation, que j'ai fait sur Alençon, sur Maison Tétard, où là, au final, j'ai trouvé un poste et sur lequel je m'épanouis sur ce métier qui est très riche et très polyvalent, dont on ne s'attend pas justement à cette polyvalence.
0: Qu'est-ce qui vous a donné envie de vous orienter vers ce métier si particulier?
1: Pourquoi particulier?
0: Oui, pas forcément particulier, mais non connu notamment.
1: Alors, particulier, pas tant que ça, parce que à partir du moment où on aime travailler avec les autres, on aime être dans le lien, dans l'écoute, c'est un métier comme un autre. Le funéraire, on voit souvent la mort derrière, c'est peut-être pour ça que vous avez voulu dire particulier. Je ne pense pas travailler dans la mort en tant que telle. Je travaille avec des vivants, avec des histoires de vie. Je rencontre une vie qui a été, je rencontre des gens qui vont devoir vivre sans un bout d'eux, sans un bout de leur famille, d'équilibre. Donc, il est intéressant. Il n'est pas particulier, il est intéressant et très exigeant, parce que alors, le cœur du métier est forcément l'organisation des obsèques, ça c'est sûr. Mais justement, c'est aussi pour ça que j'aime parler de mon métier. Il n'y a pas que ça. Et il y a un domaine qui est très important, c'est que lors des accueils familles, on se rend compte que ce sujet reste tabou. On n'aime pas en parler. Pourtant, il est inévitable. Et en parler avant, c'est important à travers des questions toutes simples. Est-ce que déjà mes volontés peuvent être respectées? Est-ce que j'ai le droit de faire ce que j'ai envie plus tard? Parce qu'on a trop de personnes qui arrivent avec des fausses idées reçues et qui disent « moi, je veux ça ». Et au final, c'est pas possible.
0: Pour nos auditeurs qui ne connaissent parfois pas cette profession, en quoi consiste exactement le métier de conseillère funéraire?
1: Alors, comme vous disiez, le corps de métier et l'accueil famille, des obsèques, préparer les obsèques, mais également tout ce qui est administratif, qui est une grosse part, il ne faut pas l'ignorer. Si on n'aime pas l'administratif, il ne faut pas aller dans le milieu funéraire parce qu'il y a beaucoup de papiers. Il y a le côté conseil de vente, tout simplement, parce qu'on est aussi un peu des commerciaux dans le côté marbrerie, contrat obsèque. Il faut qu'on soit dans l'écoute, dans l'adaptation, parce qu'on a autant de demandes que de personnes qui rentrent dans l'agence.
0: Concrètement, quelles sont vos principales missions au quotidien?
1: Chaque jour est différent. Organiser les obsèques, renseigner les gens en amont. On a des gens qui viennent, qui sont en fin de vie, qui préparent leur mort de plus en plus. On a des gens qui viennent préparer leurs obsèques pour protéger les enfants, pour les soulager au moment où ça va arriver. On est donc sur l'avant-obsèque, on est aussi sur le pendant-obsèque, ça c'est, comme je vous ai dit, l'essentiel. Et on est aussi sur l'après-obsèque, on est dans l'accompagnement, dans toutes ces problématiques qu'on peut avoir. Parce qu'après, être dans le deuil, c'est aussi important. Il faut savoir qu'il y a des acteurs locaux qui ne sont autres aussi aux pompes funèbres, mais il y a plein de choses qui arrivent dans le deuil et les gens souvent se trouvent seuls. Et c'est important aussi de donner, comme vous disiez, des contacts, des solutions et ne pas être là à un moment T où forcément il y a de la douleur, de la souffrance, on est perdu, comme tous. Hein. Je le serai également, même si c'est mon métier. On est dans des moments vulnérables, donc il faut savoir orienter les gens sur l'après également.
0: Justement, à quel moment intervenez-vous auprès des familles qui viennent de perdre un proche?
1: Nous, en tant que conseillère, on est sur ce moment entre la fin de vie, donc soit à domicile, soit en structure, donc sur le côté, je dirais, un peu soignant, et le côté funéraire. C'est-à-dire qu'au moment où la famille arrive dans notre bureau, le décès vient d'avoir lieu, bien souvent, ils n'ont pas encore revu la personne qu'ils ont perdue, et c'est ensuite de l'entretien où là, on les amène dans le funérarium pour qu'ils puissent se recueillir. Donc on est un peu dans cet entre-deux, où on est entre le « il était encore là » et « il va falloir accepter qu'il ne l'est plus ».
0: Comment accompagne-t-on une famille dans un moment aussi difficile que le décès d'un être cher?
1: On accompagne au mieux, comme la famille l'attend, déjà dans un moment d'observation, d'écoute et d'adaptation. Chaque famille n'a pas besoin du même accompagnement. Parfois, ils ont besoin d'une présence, vraiment d'être soutenus, accompagnés, orientés. D'autres sont plus distantes et il faut savoir également prendre de la distance dans ces moments-là, être présent et discret. Donc c'est vraiment un travail d'adaptabilité parce qu'on n'a pas le droit à l'erreur. Un faux pas, un faux mot. On est sur une famille qui est sensible, à fleur de peau, dans la tristesse. Si on se trompe, je dirais que c'est un peu comme une rupture de confiance. Si on n'arrive pas à lire la famille qu'on a dans notre bureau, dans l'agence, il peut y avoir cette rupture. Donc là est justement tout ce travail d'observation, d'écoute et d'adaptation.
0: Quelles sont selon vous les qualités indispensables pour exercer ce métier?
1: Organisé, patient, à l'écoute. Et voilà, je pense déjà c'est les trois grandes qualités. Patient, organisé, à l'écoute.
0: Peut-être également de l'empathie?
1: Oui, il en faut. C'est un savoir-être qui est nécessaire. Il faut savoir être empathique. il ne faut pas prendre la douleur des gens, mais effectivement, il faut prendre le temps. Et j'ai la chance de faire ce métier dans les conditions dans lesquelles je suis, dans mon équipe, dans les gens qui m'entourent au quotidien. On est vraiment dans cette possibilité de prendre le temps pour chaque famille. On n'est pas dans la course, on n'est pas dans le besoin. Alors, on dit souvent que le funéraire est un business. C'est pas un business. Alors, il y a un commerce à tenir, mais on peut pas faire que du commerce. Il faut savoir être vraiment dans ce que la famille attend de nous. On peut pas faire du commerce dans le funéraire, puisque on est à l'image de la famille qu'on reçoit dans notre bureau. Donc, on doit être à la hauteur de ce qu'ils veulent. Ils veulent de la simplicité, il faut être simple. Ils veulent de la personnalisation, il faut être dans leur personnalisation. À travers ça, c'est très important.
0: Et justement, comment trouver la juste distance entre l'accompagnement humain et le cadre professionnel?
1: Vous entendez quoi par cadre professionnel?
0: Justement, le côté commercial.
1: En fait, quand vous allez dans un magasin, vous avez une prestation, vous achetez forcément quelque chose. Donc là, je dirais, effectivement, les pompes funèbres, nous sommes un commerce parce qu'il y a forcément du personnel, il y a des produits, il y a des prestations. Donc il y a un coût. On a du mal à accepter un coût lorsque c'est la mort, mais il y a un travail derrière. Il y a des gens qui travaillent, il y a au moins une dizaine de personnes pour des obsèques qui sont mobilisées. Donc le côté commerce, pour moi, je me pose même pas la question. Alors effectivement, j'établis un devis pour la famille à travers justement ce côté humain dans l'accueil et dans ce qu'ils veulent. J'écoute. Ensuite, si effectivement ce côté coût des obsèques, le devis ne leur correspond pas, eh bien on réadapte, j'ajuste. C'est là aussi, je dois avoir ce sentiment de bienveillance et d'empathie. Tout le monde n'a pas la capacité budgétaire, n'a pas forcément beaucoup d'épargne. Donc l'hommage ne se fait pas à travers un capital. L'hommage aura la même valeur, sera aussi bien fait, quelle que soit la hauteur du devis, l'argent. Et donc là, on n'est même pas dans un commerce, on est dans l'assurance d'une famille que tout ira bien et ce sera à la hauteur de l'être qu'ils ont perdu.
0: Comment on arrive à ne pas s'impliquer sentimentalement dans ce métier?
1: Je sais pas comment on y arrive. Je pense que c'est un devoir, en fait. On doit être un peu les épaules pour qu'ils se reposent. On doit être cette main qui leur fait passer la première marche de l'étape de deuil. C'est une marche qui est très importante, car si elle est ratée, ça peut être catastrophique. Il faut savoir déclencher le deuil. C'est un peu notre rôle aussi. Et comment se protéger? Je sais pas. Moi, personnellement, je fais du sport. Ça m'aide. Je sais que le soir, quand j'ai beaucoup de famille, même des cas très durs, des enfants, des suicides, des morts violentes, accidents de la route, je rentre chez moi le soir, non pas avec une tristesse, mais au contraire, je réalise que j'ai beaucoup de chance. Quand on fait ce métier-là, je pense qu'on réalise que chaque minute est un bonheur. Quand on a la chance de rentrer chez soi le soir, de retrouver les siens, voilà. Ça fait relativiser beaucoup de choses. Et je crois que toutes les personnes qui font ce métier-là vous diront la même chose que moi. On a beaucoup de chance parce qu'on voit plus la vie de la même façon, vraiment.
0: Alors justement, existe-t-il une formation ou un diplôme obligatoire pour devenir conseillère funéraire?
1: Oui, il y a une formation qui est compris de cours théoriques, donc beaucoup d'administratifs, beaucoup de législation funéraire et également un stage sur plusieurs semaines en milieu funéraire. Certaines personnes rentrent dans le métier sans avoir le diplôme et d'autres, comme moi, ont pas ce diplôme et ensuite on a notre poste.
0: Et quelles compétences permet-elle d'acquérir cette formation?
1: Essentiellement, tout ce qui est administratif. La mise en place des démarches pour l'organisation des obsèques. Si vous avez déjà eu l'occasion d'accompagner quelqu'un de famille ou vous-même de faire des obsèques, vous voyez qu'on a quand même beaucoup, beaucoup de papiers à signer. Ces papiers sont là pour des démarches administratives auprès des mairies qui sont concernées, des démarches qui sont exigeantes et inévitables. Donc, il y a toutes ces démarches, savoir dans quel ordre les faire. Législation par rapport à l'hygiène aussi, hygiène sur les funérariums, hygiène funéraire, et puis les mises en situation. Mais je pense que c'est pour nous aider à se faire une idée, mais rien de vous l'expérience dans ce métier-là de toute façon.

0: À quoi ressemble une journée type pour une conseillère funéraire?
1: Une journée type chargée, un peu stress. On arrive au travail, alors déjà il faut savoir s'il y a eu des décès durant la nuit, parce qu'on est toujours astreinte 24h sur 24. Donc on arrive, on prend déjà connaissance des décès qui ont lieu ou pas. Avant d'ouvrir l'agence, on fait évidemment tout ce qui est ménage, entretien des locaux. Ensuite, ouverture de l'agence, on prend les rendez-vous comme ils sont à venir, ceux qui sont déjà placés. Et puis cette activité qui est aussi fluctuante et inattendue dans une agence funéraire, c'est-à-dire que ça peut être un décès par jour et d'un seul coup on a trois familles qui passent la porte en même temps. Il faut savoir faire entendre aussi à ces familles qui ont envie d'être reçues tout de suite, ce qui est normal, qu'on a aussi un effectif et donc il faut prendre les choses les unes après les autres. Donc on accueille, on rassure, on pose les choses, on prend le temps. Et donc en urgence, ce sont les obsèques. Ensuite, nous avons tout ce qui est facturation, des dossiers. Nous avons également les demandes de devis, que ce soit marbrerie, contrat obsèques, aussi des devis sur des gravures, sur voilà, des demandes particulières. On peut en avoir de toutes sortes. Des mairies, des collectivités locales aussi qui nous contactent pour des travaux de municipalité. Donc voilà, c'est varié. Alors on compte pas nos heures. Hein. Logiquement, c'est 9h midi, 14h, 18h, mais bien évidemment, quand une famille arrive dans l'agence à 17h30, on prend la famille et voilà. Donc c'est des journées qui sont multiples et variées, qui demandent encore une fois, comme je vous ai dit, beaucoup de polyvalence, mais qui rend justement ces quotidiens qui n'ont jamais le même paysage et jamais la même rythmique. Donc voilà.
0: Y a-t-il une organisation type justement des obsèques? Quelles sont les différentes étapes?
1: Alors déjà, on recueille les volontés. Voilà, est-ce que j'ai une volonté d'une cérémonie religieuse, une crémation, voilà, toutes les volontés. On doit également mettre une date sur ces obsèques. Donc là, c'est un petit côté logistique où on doit mobiliser l'ensemble des équipes, tant bien sur le côté pompe funèbre, c'est-à-dire porteur, maître de cérémonie, voir leur disponibilité, agencer ça avec la disponibilité de la marbrerie pour savoir si les travaux de cimetière sont réalisables également sur les mêmes dates. Ensuite, appeler tout ce qui est paroisse, service religieux, pour voir si eux également ils sont disponibles à cette date, à cette heure. Et évidemment, comme vous en doutez, petite chose en plus, s'il y a un crématorium, il faut également que les disponibilités du crématorium puissent correspondre. Donc une fois toute cette petite logistique mise en place et positionnée, on voit un petit peu avec la famille ce qu'ils veulent en fait, le choix du cercueil, est-ce qu'il y a un avis dans la presse, est-ce qu'il y aura un registre, est-ce qu'il y a des demandes particulières. Donc voilà, là, dans un premier temps, le rendez-vous s'acte plutôt sur l'organisation et le choix des prestations. Puis ensuite arrive le moment, lorsqu'on a fait vraiment tout le côté administratif, signer papier, etc., acté, on est sur le côté hommage, organisation de la cérémonie. On reprend avec la famille l'ensemble des horaires pour que ce soit clair pour elle, qu'elle n'ait aucune surprise, que si elle a des besoins, des attentes particulières au moment de la fermeture de cercueil, au moment de l'église, du crématorium, est-ce qu'au cimetière, elle a besoin d'une chaise. Voilà, et tous les petits détails. Il faut que la famille puisse les dire. Forcément, on n'y pense pas à ce moment-là, donc c'est là où est notre rôle, d'être vraiment transparent, clair, et aller chercher justement cette petite chose auquel ils ne penseront pas nous parler, parce que c'est pas le moment, parce que voilà, ils sont ailleurs, et nous, c'est notre rôle aussi. Voilà. On sait qu'il n'y a aucun détail. Tout à l'heure, je vous parlais, faut pas se tromper de mots, faut pas se tromper d'attitude par rapport à la famille, et au même titre que dans la préparation de la cérémonie, des obsèques, il n'y a pas de détail.
0: Au-delà de l'organisation matérielle, quelle place occupe justement l'écoute et le soutien psychologique des familles?
1: Il faut être à l'écoute et au soutien, parce que on est dans un moment, on est tous pareils, on est dans un moment de vulnérabilité et il faut être à l'écoute parce que ça permet certainement cette relation de confiance avec cette famille et être dans l'adéquation de ce qu'ils veulent pour l'être perdu. Pour pas qu'il y ait de regrets, pour pas qu'il y ait de raté, pour pas qu'ils se disent, comme on voit souvent lors des réceptions de famille, ah si j'avais su, j'aurais fait autrement, parce que j'aurais préparé en amont. Nous, on essaye de pouvoir attraper si j'avais su, bah j'en aurais parlé avant, maintenant c'est trop tard. Donc on va fouiller, on va interroger, on va accompagner cette famille dans tous les besoins et recoins de cette vie, de l'hommage qu'ils veulent rendre pour qu'ils soient fiers, voilà, enfin qu'ils puissent rendre vraiment cet hommage à la hauteur de ce qu'ils veulent. Et ça, c'est très important. Donc c'est là où il est à l'écoute et l'accompagnement de la famille. On n'est pas psychologue, on n'est pas médecin, c'est pas notre rôle. Par contre, on a une telle reconnaissance après des familles, parce qu'on est là, parce que justement, des fois, ils reviennent après, ou ça papote, et il y a des confidences, on apprend à les connaître, et on apprend même à connaître la personne qu'ils ont perdue. Ah, il était comme ça, oh, il adorait les vieilles voitures, oh, il adorait faire ci. Donc on est vraiment, voilà, dans une rencontre.
0: En effet, hein, chaque famille vit le deuil à sa manière, et si j'ai bien compris, vous adaptez votre accompagnement à chaque situation.
1: Oui, il faut vraiment s'adapter à chaque situation, parce que parfois, les choses, comme je vous ai dit, sont prévues en amont, et donc ça facilite énormément les accueils famille, parce qu'il n'y a pas de surprise, parce que les choix ont déjà été faits. C'est le cas quand on a préparé avec des contrats obsèques. Voilà, les choses sont faites. Quand les choses ne sont pas faites, c'est très important d'être dans l'écoute et d'accompagner. Ouais.
0: Alors, quelles sont les situations qui peuvent être le plus difficiles à accompagner? Le décès d'un enfant?
1: Oui, le décès d'un enfant est particulier, évidemment. C'est un deuil qui n'a pas de mots. Et d'ailleurs, je le dis moi-même, souvent dans un accueil famille, lorsque c'est un enfant, il n'y a pas vraiment de mots, il n'y a pas vraiment d'échange, il y a plutôt de l'accompagnement avec bienveillance et voilà, et c'est particulier effectivement.
0: Est-ce que vous avez parfois le sentiment d'aider les familles à traverser une étape importante de leur vie?
1: Oui, heureusement. Quand on fait bien ce métier-là, il nous apporte énormément et les familles nous redonnent énormément. Alors, c'est vraiment un échange. On donne aux familles comme elles nous donnent. C'est vraiment, comme je vous disais, une relation de confiance et il y a un lien. Je suis disponible 24 heures sur 24 pour les familles que j'accompagne. Enfin, même je peux dire au-delà du jeu, je peux dire on, parce que je suis en toute confiance par rapport à mes collègues qui ont les mêmes valeurs et le même savoir-être dans l'accompagnement. On a des familles qui nous envoient des messages à 23h, minuit, pour une question et on est là, on est disponible. Ils savent qu'on est là pour eux, tout simplement. Et c'est pas prendre sur soi. Des gens me disent, mais comment c'est possible qu'on te fasse un message aussi tard? Ça me dérange pas, enfin, c'est important. Alors oui, effectivement, quand on est sur l'accompagnement de 10 familles en même temps et que les 10 nous envoient des messages jusqu'à minuit, c'est des moments un peu plus chargés. Mais ça fait partie de cet échange qui est important et je pense qu'on aime ce métier pour ça aussi.
0: Comment le métier de conseillère funéraire a-t-il évolué ces dernières années?
1: Je ne peux pas vraiment dire de façon générale parce que je pense que chaque entreprise est différente. Le métier, je dirais du funéraire, pas forcément que de conseillère, le métier du funéraire évolue dans le sens où il s'ouvre. Il s'ouvre pour être dans la personnalisation. Il faut essayer d'arrêter de voir le funéraire comme une vieille salle sombre et sinistre où tout est triste et tout est noir. On voit tellement de choses maintenant qui s'ouvrent et des obsèques qui sont dans la lumière, qui sont avec de la musique, qui sont avec de la couleur. Là, je dirais que c'est une évolution. On l'impulse un peu dans l'accompagnement des familles en tant que conseillère funéraire. Ensuite, c'est le travail du maître de cérémonie également qui est présent et qui va mettre ça tout en place avec la famille. Donc c'est vraiment un travail d'équipe. C'est également pour ça que je voulais vous parler aujourd'hui. Le funéraire, il faut en parler et c'est très important. J'essaie d'en parler le maximum parce que je me rends compte qu'on se retrouve dans des situations compliquées parce qu'il n'y a pas eu de discussion en amont, parce que c'est tabou, parce que les gens pensent qu'ils peuvent aller dans telle ou telle sépulture en disant bah moi j'irai avec mes parents ou ah bah moi je ferai ci, je ferai ça, et on se rend compte à la dernière minute que c'est pas possible, que la législation l'interdit, et ça met des situations difficiles, compliquées à vivre pour tout le monde. Donc il faut parler de funéraire, il faut poser des questions, il faut franchir la porte pour aller voir une conseillère, tout devis est gratuit, et c'est très très important, ça évite des situations compliquées, un stress, une angoisse qui est déjà sur une situation blessante et angoissante.
0: Quel conseil donneriez-vous à une personne qui souhaite découvrir ou exercer ce métier?
1: Eh bien, venez me voir.
0: Justement, qu'est-ce qui vous plaît le plus dans votre profession?
1: Ce qui me plaît le plus, c'est la rencontre à l'autre, la disponibilité, s'adapter, parler, faire découvrir, rendre hommage. Il y a tant de choses, comme je vous disais, on rencontre aussi beaucoup de professionnels avec qui on travaille quotidiennement, donc ça fait un lien, ça fait un réseau social, c'est ce qu'on met aussi en place. Comme je disais tout à l'heure, il y a tellement de choses qui existent avant, pendant, après les obsèques, et c'est important d'ouvrir tout ça, c'est important d'ouvrir cette boîte qu'on appelle funéraire, ça fait partie de notre vie au quotidien. Donc parlons-en, et puis vous verrez que en plus c'est très intéressant. Lorsqu'on est souvent autour d'une table, qu'on dit je suis conseillère, on va nous dire oh, et là on se rend compte que les gens posent plein de questions, de tout âge. Les jeunes, les moins jeunes, ils en profitent en fait de rencontrer quelqu'un qui travaille dans le funéraire pour poser toutes leurs questions. N'attendons pas à ce moment-là, enfin allons en parler.
0: Pour terminer, quel message souhaiteriez-vous adresser aux familles qui doivent un jour faire appel à une conseillère funéraire?
1: Que ce soit le plus tard possible, voilà mon message. Mais qu'en tout cas, le jour où ça arrivera, qu'ils tombent sur une conseillère, et je sais qu'on a beaucoup comme ça, qu'ils aient confiance, on est là pour les aider, pour les guider et pour les soutenir dans cette étape-là.
0: Merci Madame Meunier d'avoir accepté de nous faire découvrir votre métier de conseillère funéraire, un métier souvent discret mais essentiel dans l'accompagnement des familles. À travers votre témoignage, nous avons compris que cette profession ne se résume pas uniquement à l'organisation des obsèques, mais repose avant tout sur l'écoute, l'empathie, le respect et l'accompagnement humain dans des moments particulièrement sensibles. Merci encore et à bientôt.
1: Merci à vous.
0: Au revoir.

0: Bonjour à tous. Et violence sexuelle en hausse de 48% depuis le mois de mai. Résultat du rapport Interstat du ministère de l'Intérieur publié hier. Après l'affaire Liana, des infractions qui étaient en attente de qualification jusqu'ici ont ainsi engendré un effet statistique sur le nombre de violences sexuelles enregistrées au mois de juin et de juillet, précise le document. Dans la Drôme, le feu a progressé de 30 hectares dans la nuit. Les flammes ont donc parcouru 270 hectares depuis lundi dans le massif du Claps. Dans l'Aude, le feu est fixé depuis hier à Montserré. Il a parcouru 100 hectares. Et cette journée s'annonce encore à haut risque pour les pompiers. Trois départements sont en vigilance rouge feu de forêt. Le risque d'incendie est très élevé dans le Var, les Bouches-du-Rhône et le Vaucluse. Il s'agit de son niveau le plus haut depuis l'automne 2020. Le taux de chômage en hausse, plus 0,2 points au deuxième trimestre, soit 62 000 demandeurs d'emploi en plus que le trimestre précédent. Une randonneuse retrouvée morte dans une crevasse près de Chamonix. Son corps a été découvert hier matin dans le glacier du Tour en Haute-Savoie. La victime est une alpiniste russe qui avait disparu depuis mardi. Le peloton de gendarmerie de haute montagne de Chamonix était mobilisé pour tenter de la retrouver. Elle était partie seule en laissant ses affaires dans un refuge sans jamais revenir. C'est ce qui a donné l'alerte. La victime aurait chuté à travers un pont de neige. La Thaïlande, sous le choc, après une fusillade, un adolescent a tué au moins 8 personnes près de Bangkok. Il s'est d'abord rendu au domicile de ses grands-parents pour les assassiner avec une arme à feu, puis s'est dirigé vers son lycée avant de tuer 3 élèves et 3 enseignants. L'adolescent est mort, lui aussi. Un incident terrible, cela n'aurait jamais dû arriver, a réagi le premier ministre thaïlandais. Et puis lever les yeux au ciel, ce soir, début des nuits des étoiles. Jusqu'à dimanche, de nombreux clubs d'astronomie partout en France proposent près de 500 animations à l'occasion de la 36e édition de l'événement estival. Au programme, plus d'étoiles filantes avant l'autre événement astronomique de la semaine prochaine, l'éclipse solaire. Pour le moment, Météo France prévoit un ciel généralement dégagé sur l'Hexagone le 12 août.
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3: Bonjour à tous et bienvenue dans ce nouveau numéro de Chansons Souvenirs spécial décennie 70 sur Radio Alpes-Mancelles 106.3 FM avec Martine et Jean-Maurice. Sans oublier pour pousser la chansonnette, Aurélie, Marilyn et Yvette.
4: Nous allons commencer cette émission, Stéphane, par un clin d'œil en deux titres à la carrière de celui qui nous berce de ses succès depuis le début des années 60, Salvatore et Adamo. La chanson que je vous propose date de 1971, J'avais oublié que les roses sont roses.

0: Né le 1er novembre 1943 à Comiso, en Sicile, Salvatore Adamo est un compositeur, interprète italo-belge qui a débuté dans la chanson grâce à un radio-crochet où il chante « Sans toi, mamie », qui sera enregistré en 1963 et qui sera le déclencheur de cette carrière boostée par son papa, qui n'hésite pas à démarcher les salles de spectacle et les labels, sans oublier de mener une campagne jukebox dans les cafés, ce qui va petit à petit faire connaître Salvatore Adamo. De chanson en chanson, les années 60 voient évoluer son succès avec Tombe la neige ou Permettez monsieur, sans oublier Petit bonheur et bien d'autres.
1: Tu as raison Martine d'ajouter et bien d'autres, car il a dans sa discographie plus de 850 chansons. Parmi toutes celles-là, en 1975, il chantait « C'est ma vie ».

0: ma rubrique L'histoire d'une chanson, j'ai choisi un titre de 1972, interprété par Charles Aznavour, Comme ils disent, dont il était l'auteur, le compositeur. La chanson aborde le thème de l'homosexualité et le tabou qu'elle constitue dans les débuts des années 70. Si quelques chansons de l'époque décrivent le thème de l'homosexualité de façon frivole et moqueuse, Charles Aznavour fut le premier à décrire l'histoire d'un homme vivant seul avec sa maman, dans le détour, sans détour ni sarcasme.
1: Dans le même temps, Charles Aznavour tient un récital de 30 chansons à l'Olympia pour 3 dates, qui rencontre un grand succès. Parmi les chansons, il y avait donc, comme ils disent, qu'il rencontre le triomphe et qui trouvera une 10e place au classement hebdomadaire en 1972.
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1977, sur son album Jamais Content, Alain Souchon sort le titre Allô Maman Bobo. Dans cette chanson, il explique son mal-être, un physique qu'il juge ingrat, sa fragilité face à la vie et ses tourments, sans oublier son côté rêveur. Il s'agissait là d'une des chansons les plus personnelles d'Alain Souchon. Pour chanter ce titre, aujourd'hui, nous avons Aurélie qui interprète Allô Maman Bobo.

Merci Aurélie pour ce titre paru sur l'album Jamais Content. Sur l'album en question, il y avait aussi Il y a de la rumba dans l'air, qui tout comme Allô Maman Bobo est signé Souchon pour les paroles et Woolsey pour la musique.

0: avec... Pour présenter cette émission, nous sommes trois. Pour la chanson suivante, ils étaient deux, Dalida et Alain Delon. Nous sommes en 1972 et la chanteuse italienne Mina enregistre en duo avec l'auteur Alberto Lupo la chanson Parole, Parole, signée par Leo Ceozzo et Giancarlo Del Re pour le texte et Gianni Ferrio pour la musique et les arrangements. C'est Orlando, le frère de Dalida, qui remarque cette chanson alors qu'il se trouve en Italie. Il propose à Dalida de l'enregistrer en français, ce qui séduit la chanteuse. Mais elle y met une condition. Elle choisit elle-même la voix masculine. Ah, son choix est fait. Elle demande à son ami Alain Delon, qui accepte aussitôt.
1: Pour la version française, à la demande d'Orlando, le texte fut confié à l'écrivaine Michaël, qui, comme Dalida, était d'origine égyptienne. Allez, retrouvons parole parole Dalida et Alain Delon.
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0: avec l'artiste suivant et sa chanson, je vais évoquer la ville de San Francisco, située en Californie du Nord. C'est une ville vallonnée à la pointe d'une péninsule entourée par l'océan Pacifique et la baie de San Francisco. Cette ville est célèbre pour son brouillard permanent, son emblématique pont du Golden Gate, sans oublier ses maisons victoriennes colorées.
1: Et c'est précisément cette ville et ses couleurs qui ont inspiré Maxime Le Forestier, parti avec sa sœur à la rencontre de cette ville, San Francisco. Et la Maison Bleue, habitée par les hippies, c'était le succès sorti en 1972 sur son album « Mon frère ».

En 1971, Michel Fugain, après avoir découvert un groupe allemand, décide de fonder sa propre troupe musicale et effectue des auditions. En 1972, il parvient à sélectionner 10 chanteurs, comédiens et danseurs. Le Big Bazar est né. Sur le premier album du groupe se trouvait la chanson que nous propose Marilyn, Une belle histoire. Et c'est une belle histoire qui se vendra à près d'un million d'exemplaires. Retrouvons sans plus attendre ce titre chanté par Marilyn.

Merci de ton choix, Marilyn. Et la belle histoire ne s'arrête pas là et les succès s'enchaînent. Parmi eux, en 1975, il y avait tous les Acadiens.

0: J'ai choisi de vous offrir du bleu avec ma chanson en couleur. Elle est sortie en 1972. C'est une rose en papier bleu, signée par les auteurs-compositeurs Jean-Pierre Sabar et Franck Gérald. Et pour chanter ce titre, il y avait une Christine Lebaille. Parle-nous un peu de cette chanteuse, Jean-Maurice.
1: Elle est née en octobre 1948 à Saint-Geneviève-des-Bois, dans l'Essonne. En grandissant, elle pratique beaucoup le chant, notamment à la chorale religieuse de Morsang-sur-Orge, dans le même département. Ses week-ends, elle le passe en chantant avec le groupe rock Les Swingers, qui joue dans les bals de banlieue. En 1964, elle enregistre son premier 45 tours à la suite d'un passage à un radio-crochet et démarre sa carrière de chanteuse. En 1972, elle participe au Festival de la Rose d'Antibes avec la chanson en couleur choisie par ses fans, Une rose en papier bleu.

0: Jacqueline nous a quittés en 2018. Après avoir mené une carrière qui a couru de 1965 à 2016, auteur, compositeur, interprète, Jacqueline avait vu le jour en octobre 1940 à Brou-Chanteraine, en Seine-et-Marne. Initié par Paul, son père, cheminot et musicien, à certaines formes de musique, Jacques deviendra un excellent musicien, multi-instrumentiste, avec la guitare basse, la mélodica, le clavecin, l'accordéon, le banjo, le synthétiseur, sans oublier le piano.
1: Et oui, n'oublions pas le piano qui sera omniprésent dans le titre Champagne, sorti en 1979 sur l'album Champagne pour tout le monde, dont bien évidemment, il était l'auteur-compositeur.

À ne pas confondre avec son livre paru en 1987, L'espérance folle version chanson, elle aussi de Guy Béard, est parue dans son répertoire en 1971. Et c'est cette chanson que Yvette a choisi de nous chanter aujourd'hui. Elle évoque la maîtrise du temps et ce que nous devons en faire. Guy Béard a vécu de 1930 à 2015 et chanté de 1954 à 2015. Retrouvons Yvette, que je remercie pour cette chanson, Espérance folle.

0: Les amis, et si on finissait cette émission en chanson souvenir en chantant?
1: Pourquoi pas, Jean-Maurice? Dans ce cas, nous allons dire merci à Aurélie, Marilyn et Yvette et dire au revoir à nos auditeurs. Oh là là! Nous retrouvons sur justement En chantant de Michel Sardou. C'est un titre de 1978 sur Radio Alpes-Mancelles, 106.3 FM.

Les amis, c'est sympa de se quitter en chantant, mais moi je vous propose aussi de se quitter en tendresse avec Daniel Guichard qui en 1972 chantait justement la tendresse. Bisous à tous et à très bientôt.

Bonjour à tous. Les Bouches-du-Rhône et le Vaucluse face à une nouvelle journée tendue sur le front des incendies. Les trois départements sont en vigilance rouge, feu de forêt pour un risque très élevé. Dans l'Aude, le feu est fixé depuis hier soir, 100 hectares parcourus. Dans la nuit, l'incendie dans la Drôme a progressé de 30 hectares et les conditions météo sont peu favorables. Le département est en vigilance orange canicule comme 7 autres, l'Ardèche, le Gard, le Vaucluse, le Var, les Alpes-Maritimes et les deux départements corses. Plus 7%, les cambriolages en hausse en juillet par rapport à l'année dernière. En tout, 18 600 vols dans les logements ont été enregistrés le mois dernier, selon les données du service statistique du ministère de l'Intérieur. Une hausse à mettre en perspective avec la tendance baissière enregistrée sur les 7 premiers mois, selon le rapport du service. Le chômage, lui, en hausse aussi, plus 0,2 points au deuxième trimestre cette année. C'est 62 000 demandeurs d'emploi en plus qu'au trimestre précédent. Le taux de chômage atteint 8,3%, soit le niveau le plus haut depuis l'automne 2020. Une nouvelle arrestation dans le milieu du narcotrafic. Rachid Djea, l'un des chefs du réseau de trafic de drogue de la cité de la Castellane à Marseille, a été interpellé en Algérie lundi. Et déjà fin juillet, Mehdi Laribi, l'un des cofondateurs de la DZ Mafia, a été appréhendé par la police algérienne. Rachid Djea est visé dans le dossier Empire, dans lequel une vingtaine de suspects ont été arrêtés en avril 2025 à Marseille, en lien avec le trafic de drogue. 45e jour de mobilisation au SAMU social de Paris. Hier, les syndicats ont obtenu un conseil d'administration extraordinaire qui se tiendra aujourd'hui. Les grévistes s'opposent à la remise à la rue de personnes hébergées en urgence depuis l'activation du plan Grand Froid. Le Japon frappé par le puissant typhon Dolphin. Des rafales pouvant atteindre les 216 km/h sont attendues dans les prochaines heures près d'Okinawa dans le sud de l'archipel. De nombreux vols ont été annulés. Et puis la 7e étape du Tour de France Femmes avec une arrivée au mythique Mont Ventoux aujourd'hui. Hier, la Mauricienne Kim Lecourte s'est imposée sur la ligne d'arrivée à Tournon-sur-Rhône. Au général, la Suissesse Marlène Rosser conserve son maillot jaune. Voilà pour l'actu. Très bonne journée à tous.

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0: 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Bel été à tous, c'est le moment idéal pour profiter des nombreuses animations proposées par les acteurs de notre territoire et pour tout savoir. Sur le programme de cette première quinzaine d'août, nous rejoignons Vanessa à l'Office de tourisme des Alpes-Mancelles. Bonjour Vanessa.
1: Bonjour à vous et bonjour à tous vos auditeurs. Alors comme d'habitude, je suis extrêmement ravie de vous rejoindre sur votre antenne pour vous parler effectivement des événements à venir sur notre territoire. Le 7 août, on revient à notre office de tourisme, on vous propose la visite d'un jardin secret à Vivoin. On aura la chance d'être accueillis par les propriétaires d'un jardin et qui nous en feront découvrir tous les travers, toutes les beautés, tout le charme. Je vous rappelle que nos visites sont payantes, c'est 2 euros par personne et au moment de votre inscription, nous vous donnerons le lieu de rendez-vous. Le 8 août, eh bien, c'est un samedi, eh bien, on aura les Atypiques à Fresnay-sur-Sarthe. Les Atypiques, je vous rappelle, c'est la 3e édition cette année. Et cette fois-ci, on vous propose un concert rock qui se déroulera à la cale des Tanneries, donc pas très loin des bords de Sarthe. C'est à 19h et c'est entièrement gratuit et organisé par la mairie de Fresnay-sur-Sarthe. Le dimanche 9 août, eh bien, comme tous les dimanches, vous aurez le traditionnel concert au domaine du Gassot, avec cette fois-ci de la chanson cubaine à partir de 16h. Et là aussi, c'est toujours gratuit. Le 11 août, qui sera un mardi, eh bien, vous aurez deux animations, une à destination des enfants le matin avec un jeu de piste proposé par la municipalité de Fresnay. C'est à partir de 10 ans pour les enfants et le rendez-vous est prévu à 10h30 dans le parc du château. Bien évidemment, il est fortement conseillé de réserver sa place au 07 56 43 06 34. L'après-midi, eh bien, vous aurez la visite guidée traditionnelle de Fresnay-sur-Sarthe, les incontournables de Fresnay en une heure. Je vous rappelle que ces visites sont gratuites, organisées par la mairie de Fresnay. Les départs se font à 14h30 devant l'église. Le mercredi 12 août, vous aurez la randonnée accompagnée avec l'office de tourisme. Nous irons à Chérancé pour une boucle de 9 km sans aucune difficulté qui se déroulera le matin. Une seule chose à faire, vous inscrire auprès de l'un de nos deux bureaux et sinon cette randonnée est payante, c'est 2 euros par personne. Le 13 août, nous aurons une visite guidée, le retour des incontournables de Fresnay en une heure avec Lorena. Je vous rappelle que ces visites guidées ont lieu tout l'été, les mardi après-midi et jeudi après-midi avec un départ à 14h30 devant l'église. Vous aurez également sur cette même date le 13 août un atelier d'écriture qui se déroulera à la guinguette, toute nouvelle guinguette de Fresnay qui s'appelle au détour de la rivière. Elle est située quartier du Bourgneuf. Cet atelier d'écriture est proposé par Céline Bourgoin. C'est 18 euros par personne et il aura lieu de 16h à 18h et si vous êtes intéressé, il faut s'inscrire auprès de Céline au 06 60 85 58 95. Le vendredi 14 août, eh bien, nous aurons une visite guidée de Fresnay-sur-Sarthe, mais cette fois-ci à la lueur des lampes torches. C'est donc une visite nocturne à partir de 21h30. Le rendez-vous est prévu devant la porte du château Place de Bassoum. La visite est totalement gratuite et il est préconisé de se munir d'une lampe torche. Le 15 août, vous aurez la traditionnelle belle foire à la brocante à Fresnay-sur-Sarthe, Place Bassoum. Je vous rappelle que la brocante est généralement proposée par des brocanteurs professionnels. Sur ce 15 août, vous aurez également un vide-grenier, cette fois-ci sur la commune de Vivoin. Ce vide-grenier sera proposé à partir de 6h. Il est organisé par le comité des fêtes de Vivoin et ce sera 1,50€ le mètre linéaire. En soirée du 15 août, si vous le souhaitez, eh bien vous pourrez profiter des Atypiques à Fresnay-sur-Sarthe et cette fois-ci, ce sera du théâtre avec le capitaine Fracasse. Ça se déroulera dans la cour du château. Je vous rappelle qu'en cas de mauvais temps, eh bien il y a toujours une une solution de repli. Et donc, ces atypiques sont proposés par la municipalité de Fresnay chaque samedi de l'été à 19h et c'est gratuit. Le 16 août, enfin, eh bien, nous aurons, comme tous les dimanches, le traditionnel concert des beaux dimanches après-midi au domaine du Gasso, avec cette fois-ci deux concerts de proposés à partir de 16h et ce sera toujours totalement gratuit. Le 16 août, enfin, eh bien, vous aurez le traditionnel feu d'artifice sur la commune de Saint-Léonard-des-Bois. Avant de nous quitter, je vous parle de quelques expositions que nous avons la chance d'avoir pendant tout l'été. Donc déjà, à Fresnay-sur-Sarthe, vous avez jusqu'au 30 août l'exposition Les Fresnois et la Légion d'honneur. C'est à l'espace culturel COFEA. Cette exposition est visible tous les après-midi de 14h30 à 18h et en accès libre gratuit. Vous avez également au prieuré de Vivoin jusqu'au 11 octobre l'exposition Apocalypse 1-14-21 qui est ouverte tous les week-ends de 14h à 18h ou sur rendez-vous et c'est 5€ pour les plus de 26 ans. Également, vous avez le parcours artistique frénésique qui sera ou qui est visible un peu partout dans Fresnay jusqu'au 15 septembre ou dans différents lieux de Fresnay-sur-Sarthe et notamment je pense à la médiathèque de Fresnay, à la librairie de Fresnay mais aussi à l'épicerie bio Bocalpe-Mancel ou le restaurant Pâte à Pomme et chez nous aussi à l'office de tourisme. Donc de quoi découvrir le travail de très nombreux artistes qui font partie du collectif Lourd. Et donc cette exposition est visible aux heures d'ouverture des différents lieux jusqu'au 15 septembre. Jusqu'au 30 août, eh bien, vous aurez aussi une exposition L'art de la céramique qui est visible cette fois-ci au sein du musée de la coiffe tous les après-midi de 14h30 à 18h. Vous avez également les traditionnelles expositions au domaine du Gasso avec la grande exposition jusqu'au 31 août autour de l'artiste Fanny Ferré, sculptrice, extraordinaire sculptrice d'ailleurs. Cette exposition est visible tous les jours sauf le lundi. Vous avez également l'exposition au sein du pigeonnier du Gasso avec une thématique de photographie sur les insectes pollinisateurs. Si vous n'avez pas eu le temps de tout noter, je vous rappelle que tout est possible de retrouver sur notre site internet ou sur notre calendrier disponible dans nos bureaux de l'Office de tourisme.
0: Merci Vanessa pour toutes ces informations. On a aussi l'opportunité d'aller vous rendre une petite visite au bureau de l'Office de tourisme, faire connaissance avec toute l'équipe et peut-être également partir avec un cadeau souvenir.
1: Oui, merci de le rappeler. Effectivement, dans deux de nos trois bureaux, nous avons un vrai espace boutique avec beaucoup de souvenirs en lien avec le territoire, soit des artisans locaux comme des céramistes par exemple, et je pense à Delphine Dieu, donc plusieurs créateurs et créatrices, mais vous avez aussi différents produits du terroir, du cidre, de la confiture et tout un tas d'autres choses, donc surtout n'hésitez pas. Et puis surtout, on a une petite nouveauté qui est apparue en ce milieu d'été avec le sac tote bag des Alpes-Mancelles, donc en espérant qu'il plaise au plus grand nombre.
0: Voilà, et l'occasion de le remplir avant de quitter l'agence. Merci à vous Vanessa. On rappelle les jours et horaires d'ouverture.
1: Oui, bien sûr. Alors, je vous rappelle que nous avons donc trois bureaux. Le bureau de Beaumont-sur-Sarthe est ouvert du mardi au vendredi, 10h, 13h, 14h, 18h. Le bureau de Fresnay-sur-Sarthe est ouvert du lundi au dimanche midi. En semaine, 10h, 13h, 14h, 18h. Le samedi, 10h, 17h. Et le dimanche, 10h, 13h. Quant à notre bureau de Saint-Léonard-des-Bois, en juillet et août, il est ouvert tous les jours de 10h à 13h et de 14h à 18h.
0: Merci, je vous souhaite de belles vacances. À bientôt.
1: Merci, à très bientôt.

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2: Continuons notre parcours sur le territoire mensonois où nous attend Sophie à l'office de tourisme pour vous proposer un programme riche d'animation pour cette première quinzaine d'août, que vous soyez du territoire ou en vacances chez nous. Bonjour Sophie.
3: Bonjour Jacqueline et bonjour à toutes et à tous. Effectivement, le mois d'août s'installe en mensonois avec son lot de découvertes, de rencontres et de sorties pour toute la famille. Que vous soyez amateur d'art, passionné d'histoire, adepte de balades en pleine nature ou simplement à la recherche d'une idée pour profiter de l'été, le territoire vous réserve de très beaux rendez-vous. Alors installez-vous confortablement et préparez votre agenda. Commençons par deux expositions qui méritent vraiment le détour. À Mamers, tout d'abord, l'office de tourisme accueille du 1er au 31 août les œuvres de Martine Pitard. Ancienne couturière devenue artiste peintre autodidacte, Martine Pitard a développé une technique aussi originale qu'étonnante. Ici, les pinceaux restent au placard. Pour créer ses tableaux, elle utilise des objets du quotidien. Chaîne à billes, sèche-cheveux, verre à whisky, passoire, entonnoir ou encore plateau tournant deviennent de véritables outils de création. Le résultat ? Des œuvres colorées, pleines de mouvements, où une part de hasard vient rendre chaque tableau totalement unique. Et pour ceux qui se demandent comment tout cela fonctionne, bonne nouvelle ! Martine Pitard sera présente à plusieurs reprises tout au long du mois d'août pour expliquer sa technique et échanger avec les visiteurs. Une belle occasion de découvrir qu'un simple objet du quotidien peut parfois devenir un véritable pinceau d'artiste. Direction ensuite Bonnétable au jardin potager où une toute autre époque vous attend. Du 5 au 29 août, Nicole Lecaille vous propose une immersion dans l'univers raffiné du Second Empire à travers son exposition consacrée au bicentenaire de l'impératrice Eugénie. Costumière passionnée par la reconstitution historique, elle réalise depuis près de 30 ans des costumes d'une remarquable fidélité historique. Chaque robe est le fruit de longues recherches et d'un véritable savoir-faire artisanal. Mais cette exposition ne s'arrête pas aux costumes. Les visiteurs seront invités à participer à une véritable enquête historique autour d'une mystérieuse robe du 19e siècle dont certains secrets restent encore aujourd'hui inexpliqués. Et pour rendre l'expérience encore plus immersive, Nicole sera présente plus

0: Terre reconstituée, balade en jeep d'époque, exposition consacrée à la libération de la Sarthe, avant une grande soirée conviviale avec repas, musique et là également feu d'artifice si le temps le permet. Le dimanche 9 août, rendez-vous à la maison d'école natale de Catherine Paysan pour célébrer le centenaire de cette grande figure de la littérature locale. À partir de 14h, à Bonne Étable, le public est invité à partager un après-midi convivial autour de ses œuvres et de son héritage culturel. Ce même dimanche, plusieurs vide-greniers animeront également le territoire, notamment à Courcival, à l'occasion de la fête de la Saint-Laurent, ainsi qu'à Mamerst, à la résidence Navarre. Et le samedi 15 août, les amateurs de brocante pourront poursuivre leur découverte lors du vide-grenier organisé à Louz. Si vous aimez les concerts, pensez également à réserver vos places auprès de l'Office de Tourisme, car le samedi 22 août, le festival Les Tufferies promet une soirée haute en couleur à Tuffet-Val de la Chéronne. Après l'énergie rock de Cole et les Peckerwoods, place au rythme festif de la Compagnie Créole avant un spectacle pyrotechnique qui viendra clôturer la soirée, également si les températures le permettent. Les billets sont actuellement disponibles en pré-vente à l'Office de Tourisme à un tarif préférentiel. Et puisqu'on parle billetterie, une nouveauté fait son apparition cette année. Le festival Coup de Parquet rejoint lui aussi les spectacles proposés par l'Office de Tourisme. Du 30 octobre au 1er novembre, Mamers vibrera au rythme des musiques traditionnelles avec concerts irlandais, Balfolk, Fesnoz et Seili. Un week-end chaleureux qui promet de faire danser les passionnés, mais aussi les curieux qui souhaiteraient découvrir cet univers. Terminons avec les escapades en Maine-Saunois, toujours aussi riches cet été. Le dimanche 2 août, direction la forêt de Persaigne pour une randonnée pédestre de 8 km. Entre sentiers forestiers et paysages préservés, cette balade gratuite permettra de profiter pleinement de ce magnifique massif. Le mardi 4 août, changement d'ambiance avec un zoom sur Blève. Une promenade commentée pour découvrir l'histoire, le patrimoine et les anecdotes qui font tout le charme de ce village. Le jeudi 6 août, rendez-vous à Mamers pour une visite flash de 30 minutes consacrée à Joseph Caillaux. Vous découvrirez le parcours de cette grande figure politique née à Mamers, dont l'influence a largement dépassé les frontières du territoire. Le jeudi 13 août, une autre visite flash vous conduira à la découverte de la célèbre Dame de Fer de Mamers. Et oui, une petite tour Eiffel existe bien en Maine-Saunois et son histoire est aussi insolite que passionnante. Enfin, le vendredi 14 août, les amoureux de nature pourront partir explorer la célèbre faille de Persaigne aux côtés du géologue Philippe Gombert. Une randonnée de 5 km pour mieux comprendre les particularités géologiques de ce site remarquable. Pour toutes ces escapades, pensez à réserver votre place auprès de l'Office de Tourisme, certaines annulations étant proposées avec un nombre limité de participants. Vous l'aurez compris, le mois d'août s'annonce particulièrement animé en Maine-Saunois. Entre expositions, patrimoine, mémoire, musique, balades, brocantes et découvertes insolites, chacun pourra trouver une sortie à son goût. Pour retrouver l'ensemble du programme, savoir s'il y a des annulations de dernière minute, réserver vos places ou obtenir davantage de renseignements, rendez-vous à l'Office de Tourisme Maine-Saunois, sur Mamers ou Bonne Étable, ou consultez tous les supports habituels. Très belle journée à tous et à toutes sur Radio Alpes-Mancelles et à très bientôt en Maine-Saunois.
1: Merci à vous Sophie pour ce beau programme et si toutefois on souhaite plus d'informations et allez vous rendre une petite visite, est-ce qu'on peut communiquer les jours et horaires d'ouverture?
0: Bien sûr. Alors, sur Mamers, l'office de tourisme est ouvert du lundi au vendredi de 10h à 12h30 et de 14h30 à 18h. Le samedi de 10h à midi et de 14h30 à 17h. Et les dimanches et jours fériés de 10h à midi. Pour l'antenne sur Bonne Étable, nous sommes ouverts du mercredi au dimanche de 14h30 à 18h.
1: Et on souhaite à tous un bel été dans le territoire maine-saunois. Merci Sophie, à bientôt.
0: Au revoir.

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2: Terminons notre parcours Les Ondes en balade sur le territoire Maine-Cœur de Sarthe où Harmonie à l'office de tourisme vous a préparé un programme d'animation à venir pour cette première quinzaine d'août. Bonjour Harmonie.
3: Bonjour. Alors on va commencer avec le dimanche 9 août. L'office de tourisme Maine-Cœur de Sarthe vous invite à son désormais traditionnel pique-nique musical au bord de la Sarthe. Apportez votre repas et profitez d'une journée conviviale en famille ou entre amis animée par les duos Les Mitchell et Alba Aka. L'entrée est gratuite dès 11h45 et sur place vous trouverez également une buvette et des jeux XXL pour petits et grands. Pour les tout petits, la médiathèque de la base organise une séance bébé lecteur le lundi 10 août à 10h. Une animation gratuite destinée aux enfants de la naissance à 3 ans. Les inscriptions se font au 02 43 25 27 09 ou à l'adresse médiathèque@labazoge.72.fr. Autre rendez-vous à ne pas manquer, l'observation de l'éclipse solaire le 12 août. La médiathèque de la Basoge vous accueille à partir de 19h pour suivre ce phénomène exceptionnel. Des lunettes d'observation seront mises à disposition et l'animation sera encadrée par l'équipe de la médiathèque. Attention, l'inscription est obligatoire et le port de lunettes adaptées est indispensable pour observer l'éclipse en toute sécurité. Enfin, le samedi 15 août, découvrez l'église Notre-Dame-des-Champs à Saint-Jean-d'Assé lors d'une visite commentée. Cette église du XIe siècle, située sur les itinéraires des pèlerinages du Mont-Saint-Michel et de Saint-Jacques-de-Compostelle, a conservé son cadre historique d'origine. L'association des amis de l'église Notre-Dame-des-Champs, propriétaire du site depuis 1977, œuvre à sa restauration et à son animation afin de faire vivre ce patrimoine remarquable. Petite information, la fonderie d'Antoignier sera exceptionnellement fermée le samedi 15 août. Elle restera ouverte les autres samedis de l'été. Merci beaucoup.
2: Merci Harmonie pour ces idées de sortie pour cette première quinzaine d'août sur le territoire Maine-Cœur de Sarthe. Et on termine en communiquant les jours et horaires d'ouverture de l'office de tourisme.
3: Donc les mercredis et vendredis de 9h à 12h30 et de 14h à 17h30, les jeudis et samedis de 9h à 12h30.
2: Merci à vous, je vous dis à bientôt.
3: À bientôt.

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3: Du 1er au 31 août, l'Office de tourisme mancenois de Mamers accueille l'exposition de l'artiste Martine Pittard. À cette occasion, nous avons le plaisir de la recevoir aujourd'hui sur notre antenne pour nous parler de son univers artistique, de sa démarche créative et de cette exposition à découvrir tout au long du mois d'août.

0: Alors, Madame Pittard, bonjour.
1: Bonjour.
0: Pour commencer, pouvez-vous vous présenter à nos auditeurs? Quel a été votre parcours professionnel? Qu'est-ce qui vous a amené vers la couture dans un premier temps?
1: J'étais dans une famille nombreuse. Ma maman faisait beaucoup de couture. Donc, c'est avec elle que j'ai appris à coudre. Et à 15 ans, j'ai commencé à travailler et j'ai acheté ma première machine à coudre. C'est comme ça que j'ai commencé la couture tout en travaillant dans un magasin de chaussures à la Ferté-Bernard.
0: D'ailleurs, quelle est votre formation professionnelle? Avez-vous suivi des études de couture avant de vous lancer dans cette activité?
1: Non, j'ai pas suivi d'études de couture. Je devais rentrer à Sainte-Catherine, mais comme mes parents n'avaient pas les moyens, j'ai été travailler.
0: Et quels sont les travaux que vous avez faits?
1: Alors, j'ai commencé comme vendeuse dans un magasin de chaussures à la Ferté-Bernard. J'y suis restée 2 ans. Ensuite, je suis rentrée au laboratoire Fisch à Vibray et j'y suis restée 19 ans. Ensuite, j'ai fait de la démonstration de vêtements à domicile pendant 17 ans, tout ça en faisant de la couture. Et ensuite, j'ai pris plusieurs magasins et je faisais plus que de la couture. Donc, j'avais 5 magasins pour les retouches de vêtements.
0: Alors, qu'est-ce qui vous plaisait particulièrement dans ce domaine de la couture? Qu'est-ce qui vous attirait dans ce métier?
1: Je suis passionnée par tout ce qui est manuel. Donc, moi, la couture, du moment que j'ai mes doigts, tout va bien. Je suis vraiment passionnée pour tout ce qui est manuel. Donc, c'est pour ça que j'ai choisi la couture.
0: Aujourd'hui, vous êtes à la retraite et vous vous consacrez pleinement à votre activité d'artiste. Comment vous avez découvert le monde de la peinture? Qu'est-ce qui vous a donné envie de vous lancer dans cette aventure artistique?
1: Au mois de novembre 2019, sur Internet, je regardais Facebook et j'ai vu un tuto passer. J'ai dit, c'est bizarre cette chose. J'ai dit, je regarde à nouveau et j'ai eu un déclic. J'ai été voir mon mari qui avait une petite chaîne, vous savez, qui tient les bombes de lavabo autrefois, avec les petites billes là. Et j'ai acheté un tube de peinture, un tout petit tableau et j'ai essayé ça et ça m'a tellement plu qu'après je me suis lancée.
0: D'ailleurs, avez-vous suivi une formation artistique ou êtes-vous artiste autodidacte? Comment avez-vous appris les différentes techniques que vous utilisez aujourd'hui?
1: Alors, je suis autodidacte, j'ai rien appris du tout. Et après, au fur et à mesure, j'ai beaucoup utilisé tout ce qui était perforé comme une passoire. J'ai commencé avec une passoire, ça c'est vrai, les petites chaînes. Et au fur et à mesure, j'ai plein de choses qui sont venues, j'ai utilisé plein de choses différentes au fur et à mesure que les idées me venaient.
0: Justement, pouvez-vous nous présenter votre technique de travail? Vous avez une façon très originale de peindre, puisque vous n'utilisez pas de pinceau. Comment est née cette idée et comment réalisez-vous concrètement vos œuvres?
1: Non, j'utilise pas du tout de pinceau. C'est toujours suite à ce petit message que j'avais vu sur Internet. Et je me suis lancée comme ça, avec de la peinture acrylique, de l'eau et mes petites chaînes. Et j'en ai fait beau style-là. Et j'ai fait des fleurs avec des fonds de plastique. Enfin, tellement de choses, des billes. J'ai pas tout noté, mais enfin, j'en ai plein de choses différentes. Un sèche-cheveux, souffler à la bouche avec une paille, plein de choses différentes. Donc, je mettrai ça à l'exposition pour que les gens voient.
0: Comment vous créez vos œuvres? Quelles sont les différentes étapes? Pouvez-vous nous donner un exemple?
1: Alors, quand je décide dans ma tête, c'est dans ma tête directe que je choisis. J'ai une idée, il faut que je la mette en œuvre tout de suite. Donc, je commence ma toile et quand je commence ma toile, il faut absolument la faire de A à Z. On ne peut pas s'arrêter. Parce qu'une fois que c'est sec, c'est fichu. Donc, il faut tout faire de A à Z. Donc, il faut bien calculer, préparer les peintures. Je les prépare toujours le matin pour faire mes toiles l'après-midi ou la veille pour le lendemain matin. Et après, quand je démarre, je fais tout à la suite l'un de l'autre. Les couleurs, les dessins, voilà. Tout se fait au fur et à mesure, selon mon imagination.
0: Et d'où vous vient toute cette inspiration?
1: Ben, je sais pas, franchement, je sais pas, c'est comme ça. Une fois, j'ai fait 6 tableaux avec des pensées, parce que j'avais une jardinière avec des pensées, j'ai été cueillir une fleur, et j'ai essayé de faire des pensées, et après, il m'en a été demandé, j'en ai fait 6 de suite, avec des couleurs différentes. Il y en a jamais un pareil, puisque selon mes doigts, ça fait pas la même chose, les couleurs sont jamais les mêmes. Donc voilà, j'ai eu beaucoup de choses comme ça.
0: Alors, y a-t-il un artiste ou une artiste qui vous inspire particulièrement? Si oui, qu'est-ce que vous appréciez dans son travail et en quoi cette inspiration influe-t-elle sur votre propre univers artistique?
1: Alors, un artiste, moi j'aurais bien dit Van Gogh, parce qu'avec les iris, j'ai eu un tableau de lui, mais une reproduction, et j'étais fascinée par les iris. Donc, je pense que c'est une chose qui m'a plu.
0: Alors, sinon, y a-t-il un thème ou des sujets qui reviennent régulièrement dans vos œuvres? Existe-t-il des inspirations ou des messages particuliers que vous aimez transmettre à travers vos créations?
1: Il y a des choses qui se trouvent un peu bizarres parce que selon les personnes qui viennent, ils voient ou des animaux dans mes toiles que moi j'ai pas vues, ou quelqu'un qui m'a acheté une toile. poils parce qu'il a vu une moto et il était motard. Donc il y a des choses bizarres et on les voit pas vraiment tout de suite. On les voit que quand c'est sec et on se dit « Ah, mais oui, tiens, il y a ça !» Et c'est vrai, les gens, ils ont la surprise de découvrir des choses selon l'œil, c'est différent.
0: Alors, vous avez déjà exposé à plusieurs reprises en Sarthe. Quels ont été les retours du public lors de ces différentes expositions? Comment les visiteurs accueillent-ils votre univers artistique et votre technique particulière?
1: Ah ben, les gens sont vraiment très surpris de voir comment je travaille. Mais je peux pas faire de démonstration parce qu'effectivement, quand on se travaille avec un sèche-cheveux, c'est sale. Donc, faut pas salir là où on est. Donc, je peux pas travailler sur place. Mais je dis toujours, vous pouvez venir me voir à mon atelier. On prend rendez-vous. Et moi, mes toiles sont toutes exposées. Donc, les gens peuvent me voir travailler par rendez-vous et aussi voir mes toiles.
0: D'ailleurs, vous avez un atelier, vous venez de nous le dire. Quels sont les différents outils que vous avez pour créer?
1: Alors, juste les toiles et les pots pour faire mes mélanges de peinture, mes petites chaînes, les billes, les passoires, un entonnoir, fond de bouteille, plein de petits ustensiles que j'utilise selon ce que je vais faire.

0: Alors, vous exposez du 1er au 31 août à l'Office de tourisme ensonois de Mamers. Pourquoi avoir accepté de présenter vos œuvres dans ce lieu? Qu'est-ce qui vous a séduit dans cet espace d'exposition et dans cette rencontre avec le public mamertin?
1: Mais écoutez, ça fait un petit moment que je voulais aller vers le North South parce que j'avais exposé un mois à l'Office du tourisme de la Ferté-Bernard. Après, j'ai exposé 2 années de suite à Montmirail. Et puis, c'est vrai qu'on voit beaucoup de gens et j'ai des toiles qui sont parties un petit peu partout, en Angleterre, en Allemagne. Donc, j'aime bien rencontrer les gens puis leur expliquer. Ils sont tellement fascinés de voir comment je fais que ça surprend.
0: Alors, d'ailleurs, cette exposition porte-t-elle un titre? Si oui, lequel? Et pourquoi avoir choisi ce nom?
1: Alors, moi, mon atelier, je l'ai baptisé Au fil des billes parce que, justement, j'ai commencé avec les petites chaînes à billes. C'est un fil de petites billes. Donc, j'ai appelé ça Au fil des billes. Et ça s'appelle toujours comme ça.
0: Y a-t-il un thème général qui se dégage de cette exposition? Avez-vous souhaité créer un fil conducteur entre les différentes œuvres présentées ou laisser chaque création raconter sa propre histoire?
1: Non, j'ai pas de fil conducteur. C'est comme ça me vient. Chacun raconte son histoire selon le modèle que j'ai fait. Mais j'aime beaucoup la couleur, donc il y en a qui sont très colorés. Et on m'a dit surtout garder la couleur parce que ça réveille. Il y a des personnes qui ont beaucoup aimé tout ce que je faisais en couleur.
0: Concrètement, quelle œuvre pourra-t-on découvrir dans cette exposition? Quel type de création avez-vous choisi de présenter au public? Et quelle technique ou inspiration retrouve-t-on à travers ces différentes pièces?
1: Je vais emmener toutes mes toiles. Il doit y en avoir une 50aine, je pense. Et ben, j'en ai pas mal de faites. J'en ai de faites avec les billes, donc, parce que ça, c'est vraiment la chose avec quoi j'ai commencé et que je suis passionnée. Et puis après, il y en a au sèche-cheveux. Il y a plein de différents modèles. Donc, il y a tout ce que j'ai fait. Ce sera présenté.
0: Alors justement, comment vous avez préparé cette exposition? Avez-vous choisi de présenter des œuvres que vous aviez déjà réalisées ou avez-vous créé certaines pièces spécialement pour cette occasion?
1: Alors, je vais présenter des nouvelles pièces. J'en ai 6 ou 8 nouvelles de fait et puis d'autres qui n'ont pas encore été exposées. Puis tout ce que j'ai, tout va être exposé.
0: Et justement, comment s'est construit le choix des œuvres exposées?
1: Je vais encore parler de mes fameuses billes parce que les gens, ils aiment beaucoup ce style-là. Donc, je vais commencer par mettre les plus colorées en avant et au fur et à mesure, les gens découvriront, puisqu'il y a plusieurs salles à l'office, découvriront les différentes techniques et formats, etc. Mais ce sont les plus grandes toiles qui sont le plus appréciées. C'est celles qui partent le mieux.
0: Et y a-t-il une pièce centrale ou une œuvre phare dans l'exposition? Si oui, laquelle vous avez choisi et pourquoi cette œuvre occupe-t-elle une place particulière pour vous?
1: Écoutez, une que je viens de faire parce qu'elle est très colorée et je l'adore, donc je vais la mettre vraiment au démarrage pour attirer l'œil. Voilà, ça va être le début de l'exposition.
0: Présentez-nous cette œuvre.
1: Eh bien, écoutez, c'est fait avec des billes. De la peinture acrylique mais métallique, donc qui va beaucoup briller. Et avec 6 couleurs différentes et un fond blanc, donc elle est vraiment chouette.
0: Et que peut-on voir dans cette œuvre?
1: Ça c'est pareil, ça ressemble à des arômes, mais ça ressemble aussi à des champignons, à des pleurotes. Après, chacun va voir ce qu'il veut voir. Mais elle est très fine et très droite et voilà, c'est une nouvelle, une toute nouvelle.
0: Alors concrètement, pourquoi conseillerez-vous à nos auditeurs de venir découvrir cette exposition? Qu'aimeriez-vous qu'ils retiennent de votre univers artistique et de cette rencontre avec vos œuvres?
1: La plus belle chose, c'est que ça leur fasse plaisir et de voir mes techniques. Parce que c'est vraiment un coup d'œil, quand on n'a pas l'habitude, franchement, ça vaut le coup d'être vu.
0: On rappelle que l'exposition est visible à l'Office de tourisme mensonois de Mamers du 1er au 31 août. L'entrée se fait librement. Les horaires d'ouverture du lundi au vendredi de 10h à 12h30 et de 14h30 à 18h. Le samedi de 10h à midi et de 14h30 à 17h. Et enfin dimanche et jours fériés de 10h à midi. L'adresse de l'Office de tourisme, c'est 50 place Carnot à Bamers. Pour les personnes qui souhaitent en savoir davantage sur votre travail, découvrir vos prochaines actualités ou avoir des informations sur cette exposition, comment peuvent-elles vous contacter?
1: Par mon numéro de téléphone, parce que je le mets partout, donc les gens peuvent m'appeler ou m'envoyer un message et puis après je les rappelle, ou par mail puisque j'ai une adresse mail, et puis je vais mettre des photos dans Facebook.
0: Les contacts à nous donner?
1: Alors mon adresse mail, je vais vous la donner, c'est Martine Michel au masculin .pitard@orange.fr.
0: Le téléphone?
1: Alors 06 25 12 23 28. Je serai présente à l'Office de tourisme les mercredis et samedis.
0: Alors quels sont les projets après cette exposition à Mamers? Avez-vous déjà d'autres expositions de prévues, de nouvelles créations, préparations ou de nouveaux projets artistiques que vous souhaitez partager avec
1: nous? Écoutez, on a le marché artisanal au mois de novembre à Saint-Mexant, donc j'expose toutes mes toiles. Ça, c'est le prochain. Et après, je fais une porte ouverte toujours à partir de début décembre à mon atelier. Et les personnes qui veulent venir voir, eh ben, peuvent venir voir. Je donne mes horaires, je fais des affiches et par voie de presse.
0: Pour conclure cette interview, je vous laisse le mot de la fin. Que souhaiteriez-vous dire à nos auditeurs pour leur donner envie, notamment peut-être de découvrir cette exposition et votre univers artistique ?
1: Je souhaite voir beaucoup de personnes, que les gens viennent voir s'ils ne connaissent pas. C'est vrai que jusqu'à maintenant, je n'ai jamais vu d'exposition, nous, dans notre région, comme je fais. Ça vaut le coup d'œil, donc il faut que les gens viennent voir pour se rendre compte de ce qui est fait. Voilà.
0: Merci Madame Pittard d'avoir accepté de nous présenter votre parcours, votre univers artistique et cette exposition. Nous rappelons donc à nos auditeurs que vos œuvres sont à découvrir du 1er au 31 août à l'Office de Tourisme Maine-Saunois de Mamers. Une belle occasion de venir rencontrer votre travail, votre technique originale et de se laisser surprendre par vos créations. Merci encore pour votre présence sur notre antenne et nous vous souhaitons une très belle exposition ainsi que de nombreux succès pour la suite de votre parcours artistique.
1: Je vous remercie beaucoup. Bonne journée à vous.
0: Au revoir.
1: Merci, au revoir.

0: Bonjour à tous.
1: Le vent jusqu'à 26 degrés relevé la nuit dernière près de la Méditerranée. 8 départements du sud-est restent en vigilance orange canicule. Et Météo France prévoit cet après-midi entre 35 et 39 degrés sur ces régions, avec des pointes à 40 degrés possibles dans le Var et dans le Gard. Sur le front des incendies, celui d'hier dans les Corbières dans l'Aude est désormais fixé. Il a parcouru 100 hectares. En revanche, la situation reste compliquée dans la Drôme, avec une nouvelle progression des flammes sur 30 hectares dans le massif de Claps. Les conditions sont défavorables avec un vent marqué. Ce vendredi, 3 départements sont en vigilance rouge pour un risque très élevé d'incendie. Le Vaucluse, les Bouches-du-Rhône et le Var. Petite accalmie pour les prix des carburants. L'essence repasse sous la barre des 2 euros avec 1,98 euros le litre en moyenne. Le gasoil, lui, affiche 2,18 euros en moyenne. C'est aussi en légère baisse. Et sur les routes, la circulation s'annonce difficile sur plusieurs régions. C'est orange sur l'Auvergne-Rhône-Alpes, mais aussi pour les départs sur le Nord et le Grand Ouest et pour les retours sur les départements de l'arc méditerranéen. Demain, ce sera rouge sur tout le pays, selon Bison Futé. Le risque de transmission est très limité. Le ministère de la Santé rassure aujourd'hui après la détection d'un cas d'antivirus chez un touriste en vacances en France au mois de juillet. Ce franco-argentin présentait en effet une charge virale très faible lors de son diagnostic. Il est actuellement à l'isolement en Galice, au nord-est de l'Espagne. Le ministère de la Santé précise qu'il n'y a aucun lien établi avec le foyer épidémique d'antivirus qui se trouvait sur le navire de croisière en mai dernier. Et puis c'est le début d'une nouvelle saison de foot ce week-end. Avant la Ligue 2 demain, place à la première journée de Ligue 3 ce soir. C'est le nouveau nom du championnat de national. 18 équipes sont en lice, désormais toutes professionnelles, avec notamment pour les promus Cannes, Thionville et La Roche-sur-Yon. Et pour les équipes qui sont descendues de Ligue 2 la saison dernière, Amiens et Bastia, tous les matchs démarrent à 20h45. Voilà pour ce point sur l'actu. Très bonne journée.

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1: Bonjour à tous, je suis Bernard Martin, j'ai 75 ans et j'ai profité de ma retraite pour devenir auteur et je suis édité chez Anépigraphe qui est un éditeur d'Alençon. Je suis retraité de la fonction publique et donc j'ai réalisé jusqu'à présent 5 ouvrages. C'est des ouvrages qui sont inspirés de mes racines normandes. Le premier s'appelle L'affaire rue Tabaga. C'est l'histoire d'un petit garçon qui s'est perdu dans une fête traditionnelle de mon village natal. Et pendant tout l'ouvrage, on se demande pourquoi il a disparu. Est-ce qu'il s'est fait enlever? Est-ce qu'il a fugué? Est-ce qu'il est blessé quelque part? Et c'est un prétexte aussi pour se replonger dans les années 60, parce que l'action se déroule en 1962 dans les villages de campagne de l'Orne de cette époque. Le deuxième, c'est une biographie de ma grand-mère maternelle qui a acheté un commerce toujours dans le même village, Tournay-sur-Dives. Elle a acheté ce commerce en 1912 et la Première Guerre mondiale est arrivée très vite. Son premier mari et son second mari ont été anéantis par la Première Guerre mondiale. Elle s'est retrouvée veuve relativement vite et elle a dû affronter tout l'entre-deux-guerres toute seule avec son commerce à entretenir et surtout ses 3 enfants à élever. Et puis en 1944, comme on est en plein dans la poche de falaise, eh bien la guerre est arrivée vraiment au pas de sa porte. C'est à travers ma grand-mère l'histoire de ces femmes qui sont nées avant 1900 et qui ont vécu les deux guerres mondiales et tout le courage que ça représente d'avoir vécu cela. Et ça méritait d'être raconté, ne serait-ce que pour les enfants et pour les petits-enfants. Le troisième ouvrage se déroule encore dans les années 60. C'est l'histoire de 3 collégiens, 3 pensionnaires au collège Mézeray d'Argentan. Et ces 3 camarades de classe qui sont internes vont découvrir inopinément un message laissé par un ancien pion qui a été militaire en 1916. Il faut savoir que le collège Mézeray a été un hôpital militaire pendant la Première Guerre mondiale. Dans ce message, il explique comment retrouver un joyau. Il parle d'un joyau et il ne voudrait pas que ce joyau tombe aux mains des Allemands. Il a rédigé ce message en 1917. Il ne sait pas à cette époque qui va gagner la guerre et il sait qu'il va mourir parce qu'il est blessé grièvement. Donc les 3 gamins vont se mettre en chasse de ce fameux joyau et à travers eux, on va découvrir beaucoup d'endroits de la campagne qui environne Argentan. Et c'est aussi un prétexte pour se replonger dans les pensionnats des années 60 avec les heures de colle, les heures d'études et puis toute la vie scolaire de cette époque-là. Le quatrième ouvrage, et en fait, c'est une tranche de vie de mes grands-parents paternels. Mes grands-parents paternels ont caché un tailleur juif et sa fille pendant l'occupation. Je ne l'ai appris que bien après leur mort, ils ne m'en avaient jamais parlé. Et j'ai retrouvé la famille juive en question, et j'ai appris avec elle beaucoup de choses sur mes parents et mes grands-parents. Donc, j'ai relaté tout ça dans un livre, et c'est en fait quelque chose qui me rend très fier d'eux. Et j'ai aussi rédigé ce livre d'abord avant tout pour mes propres enfants et pour mes petits-enfants. C'est vraiment une page d'histoire et toute la reconnaissance qu'on peut avoir pour ces Français qui n'ont pas courbé les chines pendant l'occupation. Et enfin, le dernier ouvrage qui s'appelle Les commissions chez Martin, c'est l'histoire, en fait c'est un petit peu mes souvenirs d'enfance dans l'épicerie de ma mère. Ma mère ayant repris l'épicerie de ma propre grand-mère dans le village de Tournay-sur-Dives toujours. Et en fait, ce sont des souvenirs d'enfance liés à tout ce qui entoure l'épicerie de ces années-là, des années 60, avec le passage des représentants de commerce et puis le passage des clients qui venaient raconter toutes leurs histoires de village pendant leurs achats. Voilà, et bien vous pouvez, si ça vous intéresse, me retrouver au Festival des Arts le 23 août à Saint-Léonard-des-Bois, où je vous attendrai et je pourrai discuter de tout ça avec vous.

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Bonjour. Et d'abord, on en sait plus sur la première visite du pape Léon XIV en France le mois prochain. Le Vatican vient de publier son programme. Il y aura notamment une rencontre en privé avec des victimes d'abus au sein de l'Église. Le pape sera à Paris le 25 et le 26 septembre avec une veillée pour les jeunes au Stade de France et une grande messe sur les Champs-Élysées. Les inscriptions pour y participer ouvriront à partir de lundi, indique le diocèse de Paris. Puis le souverain pontife ira à Lourdes le dimanche 27 et enfin à Metz le lendemain. La circulation est difficile dès cet après-midi sur les routes, à la veille d'un nouveau week-end de chasse et croisée. Bison Futé classe la journée en orange dans le Grand Ouest, l'Auvergne-Rhône-Alpes et le long de la Méditerranée. Et demain, Bison Futé voit rouge sur tout le pays pour les départs comme pour les retours. Et rouler coûte toujours très cher. Si les tensions sont un peu redescendues au Moyen-Orient, les prix à la pompe restent élevés. Comptez 2,18€ le litre de gasoil en moyenne. L'essence, en revanche, est repassée sous la barre symbolique des 2€. La Thaïlande sous le choc après cette fusillade. Un adolescent a tué au moins 8 personnes près de Bangkok, notamment ses grands-parents, puis des élèves et enseignants de son lycée, faisant aussi plusieurs blessés. Le tireur présumé âgé d'une quinzaine d'années est mort, selon les autorités. Selon le premier ministre thaïlandais, l'attaque dans son établissement a été clairement planifiée. Et puis la sécheresse des sols continue de s'aggraver, selon Météo France. Généralisée à l'ensemble du territoire, elle atteint toujours des niveaux records et ce n'est pas fini. Alors que la chaleur va faire un retour en force dans les prochains jours, dès demain, une masse d'air chaud va remonter vers le nord et ce nouvel épisode sera davantage marqué encore pour le milieu de la semaine prochaine, annonce Météo France. Et notez qu'aujourd'hui, 8 départements du sud-est, de l'Ardèche et de la Drôme, jusqu'aux Alpes-Maritimes et à la Corse, sont en vigilance orange canicule. On pourrait dépasser de nouveau 40 degrés sur le Var, mais aussi sur le Gard cet après-midi. Enfin, la nuit dernière, on a relevé entre 21 et 26 degrés autour de la Méditerranée. C'est la fin de cette édition. Très bon après-midi.

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1: Aujourd'hui, nous avons le plaisir de recevoir Marie-Laure Técèdre pour parler de son parcours d'autrice et de son roman 27 reflets, son deuxième ouvrage. Elle va nous présenter son parcours, nous parler de ce nouveau roman et nous expliquer ce qui l'a inspiré pour l'écriture de ce livre.

0: Alors, Madame Tessèdre, bonjour.
1: Bonjour, Joséphine.
0: Pour commencer cette interview, pouvez-vous vous présenter à nos auditeurs qui ne vous connaissent pas encore? Revenons un petit peu à votre parcours. Quelle a été votre formation? Quelles expériences professionnelles avez-vous vécues?
1: Donc, je m'appelle Marie-Laure Tessèdre. Je suis maintenant autrice, mais j'ai d'abord eu un parcours professionnel un peu plus classique où j'étais responsable marketing et communication dans des sociétés en France et puis à l'étranger, en particulier en Amérique du Sud et aux Antilles. Et puis ensuite, je suis devenue thérapeute. Donc pour ça, j'ai refait 4 ans plus de nombreuses formations d'études. Donc 4 ans d'études à l'étranger dans l'école de Barbara Ann Brennan aux États-Unis, qui est une école tout à fait reconnue, qui délivre un diplôme reconnu par l'État d'énergéticienne et de psycho-énergéticienne. Et donc du coup, pour pouvoir exercer en France, j'ai refait 2 ans d'études pour faire valider ce diplôme-là. Et ensuite, je me suis installée à mon compte comme thérapeute. J'ai fait ça pendant près de 25 ans. Et puis, dans le même temps, j'ai commencé à écrire. J'ai écrit à l'heure d'aujourd'hui 12 livres, dont 2 romans. Et 27 reflets, c'est mon nouveau.
0: Alors, comment vous êtes venue à l'écriture? Est-ce une passion que vous avez toujours eue ou quelque chose qui s'est imposé à vous au fil de votre parcours et de vos expériences personnelles et professionnelles?
1: Alors, j'ai eu la passion de la lecture petite et toujours, moins un peu maintenant avec les réseaux sociaux, mais quand même. Et l'écriture s'est imposée à moi quand j'étais thérapeute, parce qu'en fait j'avais de nombreux clients auprès desquels j'ai expliqué toujours la même chose. Et en fait je me suis dit, mais plutôt que de répéter toujours la même chose, ça peut peut-être intéresser d'autres personnes que mes clients, et c'est là que j'ai commencé à écrire. Et puis ils m'ont demandé des formations, et pour ça j'ai commencé à écrire des supports de stage. Et puis un jour, pour rire, j'ai envoyé 2 de mes supports de stage à 3 éditeurs. Il y en a un qui m'a rappelé, qui a pris les 2, et voilà comment a débuté mon expérience d'écrivaine.
0: D'ailleurs, vous avez écrit plusieurs livres autour du développement personnel. Pourquoi avoir choisi de vous intéresser à ce domaine? Quels sont les principaux thèmes que vous avez abordés dans ces ouvrages et qu'aimeriez-vous transmettre à vos lecteurs à travers vos écrits?
1: Alors, j'ai écrit plusieurs livres de développement personnel parce que c'était mon champ d'action professionnel. C'est-à-dire que, comme j'étais thérapeute, j'aidais les gens à oser vivre de leur passion, à comprendre l'intérêt de l'ancrage, etc. Et en fait, tous ces sujets-là, c'est des sujets que j'abordais en séance. Et c'est comme ça que j'ai choisi mes thèmes, en fait. Ils se sont imposés à moi, c'était pour aider mes clients.
0: Vous avez également écrit un roman avant 27 reflets. Que pouvez-vous nous dire sur ce premier ouvrage, ce premier roman notamment? De quoi parle-t-il et que représente-t-il dans votre parcours d'autrice?
1: Alors, ça a été un tournant. Mon premier roman, il s'appelle Sur le chemin du cœur. C'est un livre qui va travailler à changer ses jugements et à sortir des situations répétitives transgénérationnelles. En fait, c'est l'histoire de Claire, qui est thérapeute, qui va découvrir un secret de sa famille, puisque sa grand-mère va lui annoncer qu'elle est née d'un viol dans la campagne sartoise. Et en fait, elle a épousé son grand-père. Elle a épousé son violeur. Et donc là, Claire, un thérapeute, donc slash moi, lui pose de nombreuses questions. Pourquoi t'as fait ça? Comment ça s'est passé? Enfin, etc. Elle l'interroge. Et puis, de retour chez elle, Claire se dit que, eh bien, ça explique peut-être pourquoi ses relations avec les hommes à elle sont difficiles. Parce que, bah, finalement, dans son passé, il existe une histoire d'abus. Et puis, elle travaille un peu là-dessus en thérapie, et puis elle oublie. Et puis, quelques semaines plus tard, elle rencontre, lors d'un speed dating, un homme qui va lui annoncer avoir fait de la prison pour viol. Et là, le grand-père de Claire étant décédé, Claire va parler à cet homme pour comprendre comment on devient abuseur et comment on peut sortir de cette histoire. Et en fait, sur le chemin du cœur, c'est leurs 2 chemins de guérison. Et voilà, j'ai voulu transmettre ce que moi j'avais vécu et comment j'avais réussi à dépasser cette histoire, et surtout le fait que grâce à ce travail intérieur de thérapie que j'ai partagé dans le livre, et ben maintenant je rencontre des hommes sains.
0: Alors en effet, quelle est la différence entre l'écriture d'un livre consacré au développement personnel et celle d'un roman? Est-ce que la manière d'écrire, de construire son récit et de transmettre un message est différente selon le type d'ouvrage?
1: Ah bah oui, bien sûr. Dans mes livres précédents, dans mes 10 premiers livres, je donnais des clés, des façons de procéder, des méditations, des exercices, répondre à des questions, etc. Et je guidais le lecteur comme dans une séance avec moi. Tandis que dans un roman, bien évidemment, il faut qu'il y ait de l'émotion, il faut qu'il y ait du suspense. Et en fait, c'est intéressant parce que les clés sont cachées, en fait, dans ce qu'on lit.
0: Et justement, qu'est-ce qui vous plaît le plus dans l'écriture? Est-ce la possibilité de partager vos idées et votre expérience, de transmettre des messages à vos lecteurs, ou encore de pouvoir laisser libre cours à votre imagination à travers vos romans?
1: Non, ce qui me plaît le plus, c'est de transmettre des clés de manière accessible.
0: Parlons maintenant de votre deuxième roman, 27 reflets. Dans ce livre, on aborde notamment la notion d'abondance. Mais qu'est-ce que l'abondance signifie réellement pour vous? Pourquoi vous avez choisi de placer cette notion au cœur de votre roman, et quel message souhaitez-vous transmettre à vos lecteurs à travers ce thème?
1: Alors, je trouve que c'est un thème important, surtout en ce moment. C'est-à-dire que très souvent, souvent les gens réduisent l'abondance à l'argent qu'il y a sur son compte, alors qu'en fait c'est pas ça du tout. En tout cas dans ma notion énergétique et psychologique de l'abondance, c'est-à-dire que l'abondance, déjà c'est d'avoir un toit sur la tête, c'est d'avoir à manger, c'est d'avoir plein de choses, et en fait l'abondance elle est inhérente à chacun d'entre nous. Par exemple moi mon abondance c'est les voyages, et donc très souvent la vie m'offre des possibilités de voyager, et donc du coup quelle serait votre abondance à vous, Joséphine?
0: La famille.
1: Voilà.
0: Ce roman raconte principalement l'histoire d'Elisa. Pouvez-vous nous présenter ce personnage? Qui est-elle? Quelle est sa personnalité? Et comment vous avez construit son parcours et son évolution tout au long du roman?
1: Alors Elisa, je la connais bien parce que c'est Marie-Laure quand elle avait 25 ans, quelque chose comme ça. Alors évidemment, certains traits sont grossis pour donner plus de prise au personnage dans le roman. C'est une jeune fille qui travaille dans un casino de jeu aux Antilles. Donc comme je vous l'ai dit, j'ai travaillé aux Antilles et j'ai travaillé dans un casino de jeu, donc je trouvais que c'était très intéressant comme décor de roman, parce que c'est pas quelque chose qu'on voit souvent. Et au fur et à mesure de sa plongée en fait et de sa compréhension de l'envers du décor, elle va se rendre compte que l'abondance c'est pas forcément les lumières qui brillent sur les machines à sous du casino dans lequel elle travaille.
0: Au cours du roman, Elisa fait de nombreuses rencontres qui vont peu à peu la guider vers l'abondance. Pouvez-vous nous parler de ces différents personnages et du rôle qu'ils jouent dans son parcours? Tout commence notamment avec Marty.
1: Oui, alors Marty c'est le propriétaire de la maison que loue Elisa. Marty c'est un vieux Saint-Martinois, donc Saint-Martin c'est une île française et hollandaise qui est située dans les Antilles, et donc c'est un vieux Saint-Martinois de la partie hollandaise, et donc il arrive en annonçant à Elisa qu'elle doit partir de la maison parce qu'il la récupère. Alors déjà rien que là ça paraît un peu fou, mais c'est comme ça que ça se passe aux Antilles, même s'il y a un bail, le bail était très court. Et en fait j'ai bien aimé donner vie à ces personnages, donc dans le roman il y a des personnages qui sont véridiques et que j'ai simplement adaptés pour les rendre plus caractéristiques, et puis il y en a qui sont bien évidemment inventés. Et en fait l'idée c'était que chacun des personnages donne à Elisa une facette de sa propre abondance et lui montre en fait ce qu'elle pourrait atteindre très facilement. Parce que pour moi, dans le développement personnel, souvent dans les livres de développement personnel, on a un mentor, un guide, alors ça va être la grand-mère, le chaman en dessous de l'arbre, etc., etc., dans des livres très connus. Et moi, je trouve qu'en fait, non, c'est chaque personne qu'on rencontre dans la vie qui peut nous apporter un message. Et c'est ça que j'ai aussi voulu donner dans le roman, c'est que Marty, le propriétaire d'Elisa, mais Félicie, la dame qu'elle rencontre à l'hôpital, Joy, la caissière, tous ces personnages-là, Lorenzo, le gros joueur, Alain, le directeur du casino, enfin bref, tous ces personnages-là ont des petits messages à lui transmettre. Et ce qui est intéressant, c'est qu'à un moment, Elisa, elle arrive à les entendre.

0: commence notamment par l'accident, c'est ça. Voiture.
1: Oui, oui, bah elle a un accident de voiture et en fait l'accident de voiture c'est aussi, ça correspond à ce qu'elle vit dans sa vie à ce moment-là. On a tous des galères, on a tous des problèmes de voisinage, un accident de voiture, une perte d'emploi et en fait le livre, donc j'ai quelques lecteurs déjà qui m'ont dit ça, c'est montrer qu'on peut surmonter en fait toutes ces épreuves de manière assez simple finalement. Je sais que vous l'avez lu. Qu'en avez-vous pensé? Qu'est-ce que ça vous a aidé?
0: Ça m'a permis justement de comprendre qu'est-ce que l'abondance et comment les personnes influent notamment sur nous, notre façon de penser et de voir les choses.
1: Ah bah voilà, vous voyez, donc c'est ça que je voulais transmettre, donc super.
0: Et justement, hein, différents personnages, on l'a compris hein, tout au long de ce roman, mais également plusieurs personnalités, plusieurs âges, des hommes, des femmes, des plus âgés, des plus jeunes, d'autres cultures.
1: C'est ça, mais la vie en fait, c'est-à-dire qu'on rencontre toujours des gens différents et je trouve que c'est intéressant de savoir écouter ce qu'ils ont à dire. Et là, vraiment, le livre, c'est aussi comment Elisa, elle utilise un petit mot, une petite phrase qui va lui faire changer au fur et à mesure sa façon de penser. Et en fait, elle va se rendre compte que toutes ces petites clés qui sont transmises dans le roman vont l'amener à avoir plus d'abondance, à ressentir plus d'abondance et donc à ne plus être dans une façon de penser déprimante.
0: Une fois libérée notamment de son conjoint.
1: Oui, aussi, exactement. Ça aussi, c'était l'idée d'une séparation, mais on en a tous, en fait. Et comment on la vit? C'est ça, la question que pose le livre. C'est-à-dire qu'elle a un conjoint abusif, ça correspond aussi à ce que je disais juste avant. Et finalement, comment elle vit cette séparation? Oui, c'est difficile, mais en fait, elle ressort de là, avec quelques difficultés, bien évidemment, en se disant, mais en fait, finalement, je suis libre.
0: Également, un panneau de vision board, donc un tableau de vision.
1: Eh bien, ça, c'est des choses que j'ai découvertes sur l'île. En fait, j'ai mis dans ce roman nombre de choses avec lesquelles j'accompagnais mes clients, mais aussi de choses que j'ai découvert au début de mon parcours de développement personnel et spirituel. Et donc le tableau de vision en fait partie. Il est expliqué dans le livre comment on va découper ce qui nous plaît. Et c'est surtout ce qui est magique, c'est que Elisa, elle va découper comme ça en rigolant parce qu'elle n'y croit pas un seul instant. Et finalement, quelques semaines plus tard, elle va se rendre compte que si, ça marche.
0: Tout jusqu'à la bague.
1: C'est ça, exactement. Que j'ai là, d'ailleurs.
0: Vous avez choisi de situer justement cette histoire de 27 reflets sur l'île de Saint-Martin. Pourquoi vous avez choisi ce lieu comme décor pour votre roman?
1: Je vous ai dit, j'ai habité sur l'île de Saint-Martin. C'est une île de cœur que j'aime beaucoup. J'y ai passé 10 ans, ma fille est née là-bas. Donc c'est une île que j'aime beaucoup parce qu'elle est très internationale. Il y a ça aussi dans le roman. C'est-à-dire, il y a ce côté où il y a presque, je sais pas, dans le roman, j'ai pas compté, mais il y a peut-être 5 ou 6 nationalités différentes, peut-être même plus. Et on dit que Saint-Martin, c'est une île aux 110 nationalités. Tout le monde cohabite. On l'appelle la Friendly Island. Tout le monde cohabite sur cette île de manière vraiment chouette. Et j'avais envie de faire connaître cette île que j'aime. Et puis, je trouvais que le casino, c'est un endroit que je connais. Je trouvais que c'était chouette de partager ça aussi.
0: Très beau paysage.
1: Merci.
0: Quelle est la philosophie concrètement du roman? Vous y parlez beaucoup d'abondance, hein, on l'a dit plusieurs fois. Mais comment peut-on parvenir à cette abondance? Est-ce avant tout une question d'état d'esprit, de confiance en soi ou de la manière de voir la vie?
1: Eh bien, les trois, j'ai envie de vous dire. C'est-à-dire que c'est vraiment ce qu'amène le livre, des clés. J'ai caché dans ce livre de nombreuses clés que j'utilisais lors de mes coachings. Donc, c'est des clés pour justement voir la vie différemment et aller mieux.
0: Vous avez intitulé ce roman 27 reflets.

0: faut attendre la fin de l'histoire pour comprendre pleinement la signification de ce titre. Parmi les différents reflets de l'abondance présentés dans le roman, est-ce qu'il y en a une qui vous tient particulièrement à cœur ?
1: Ah bah, ils sont tous importants pour moi, mais une que j'aime bien en ce moment, c'est regarder la beauté. Se souvenir de la beauté, c'est important. Et ça, c'est une des clés d'abondance. Regarder ce qu'il y a autour de nous en se disant, bah, c'est beau. Il y en a plein d'autres, hein. Bénir les gens en face de nous. Enfin, il y en a plein d'autres, mais elles sont cachées dans le récit, en fait. Voilà, donner pour recevoir, il y en a plein.
0: Tout se passe bien hein, pour Elisa au final.
1: Oui.
0: Parce qu'elle a quand même au début le fait qu'elle doit changer de maison.
1: Oui.
0: Elle a une date butoir et elle arrive enfin à rentrer dans ce qu'elle souhaitait et d'avoir ce qu'elle voulait.
1: C'est ça. Et elle a l'impression que c'est complètement irréel. Encore une fois, c'est une histoire vraie. Alors évidemment, les clés du roman font qu'il faut mettre du suspense, etc. Mais elle a l'impression que c'est complètement irréel ce qui lui arrive, cette fin heureuse qu'elle ne pensait absolument pas possible. Et en fait, je trouve que ça, c'est vraiment une des clés justement de l'abondance. C'est qu'on ne peut pas savoir ce que la vie a prévu pour nous, mais il faut lui laisser la possibilité de nous le montrer.
0: À la fin du livre, vous proposez également un petit cadeau à vos lecteurs. Pouvez-vous nous expliquer pourquoi vous avez souhaité ajouter cette surprise à la fin du roman ?
1: Alors, je dirais pas ce que c'est le cadeau, mais effectivement, quand je suis en dédicace, donc seulement quand vous me l'achetez directement, vous recevez ce petit cadeau, j'ai trouvé que ça pouvait permettre, vous allez me dire, ça pouvait permettre d'augmenter la puissance de ce qu'on venait de lire. Je trouve que lorsqu'on lit le livre, déjà, il y a plein de choses, je pense, qui changent à l'intérieur de nous, dans notre façon de penser. Et ce cadeau vient mettre un point final et vient prouver, vient ancrer, vient démontrer que si, tout ce qu'on vient de lire est possible. Alors évidemment, c'est un clin d'œil, mais voilà. Ça vous a plu ?
0: J'ai beaucoup aimé, je m'y attendais pas forcément.
1: Ok.
0: Je croyais quelque chose de plus simple. Et en fait, on comprend tout de suite, hein, quand on ouvre le cadeau, qu'est-ce que c'est et que ça représente par rapport au livre.
1: Ah, génial. Merci.
0: Alors, vous avez déjà reçu notamment de bons retours hein, sur ce roman de la part d'Amélie Nothomb, hein, que beaucoup connaissent. Que pouvez-vous dire justement aux auditeurs pour leur donner envie de lire 27 reflets.
1: Ah bah je crois qu'on en a déjà dit beaucoup. C'est vrai que Amélie Nothomb, c'était une aventure incroyable. C'était une partie de mon abondance. Vous voyez, l'abondance, c'est pas que l'argent. Et l'abondance, pour moi, là, c'est clairement Amélie Nothomb qui, quelque part, valide mon roman. Voilà, puisqu'elle a accepté de mettre ses mots sur la couverture. Donc, elle a adoré et elle a accepté que je mette ça sur la couverture. Et je l'ai vue à Orléans. J'ai eu la vidéo sur mes réseaux sociaux. Je l'ai vue à Orléans et elle m'a reçue en disant c'est vous qui avez écrit ce livre génialissime, donc autant vous dire que ça c'est de l'abondance aussi.
0: Sinon, nos éditeurs peuvent-ils se procurer ce roman 27 reflets ? Est-il disponible en librairie, sur internet ou directement auprès de vous ?
1: Alors il est disponible partout, en librairie, sur internet, sauf que du coup vous n'avez pas le petit cadeau. Et pour avoir le livre dédicacé plus le petit cadeau qui va avec, eh bien soit il faut me suivre sur les réseaux sociaux, j'annonce mes dédicaces régulièrement, soit me contacter par Instagram, Facebook, enfin voilà.
0: Et d'ailleurs pour les auditeurs qui souhaitent savoir davantage sur votre travail et suivre votre actualité, comment peuvent-ils vous contacter ou vous retrouver ?
1: Alors, on peut me suivre sur Instagram Marie-Laure Tessèdre, Marie M-A-R-Y-L-A-U-R-E Tessèdre T-E-Y-2-S-E-D-R-E. Pareil sur Facebook où j'ai une page autrice. Et puis j'ai un site internet qui est en ce moment en travaux, voilà. Donc www.marie-laure, donc Marie avec un Y-du-6-T-7.com.
0: Et pour la suite, avez-vous de nouveaux projets d'écriture ? Travaillez-vous actuellement sur un prochain livre ou avez-vous déjà de nouvelles idées ou de nouveaux projets en préparation ?
1: Alors, je ne manque pas d'idées. J'ai plusieurs livres en préparation. Je dois en avoir 8 de presque terminés sur mon ordinateur. Mais pour l'instant, je suis vraiment en promotion de ce 27 reflets. Et du coup, ça prend du temps aussi.
0: Pour terminer cette interview, quel message aimeriez-vous adresser à nos auditeurs et à vos lecteurs ? Avez-vous un dernier mot à partager avec eux ?
1: Eh bien, écoutez, je vous souhaite toute l'abondance dont vous pouvez rêver et j'espère que éventuellement ce livre pourra vous en donner quelques clés.
0: Merci Madame Tessèdre d'avoir accepté de répondre à nos questions et de nous avoir présenté votre parcours ainsi que votre deuxième roman 27 reflets. À travers cet échange, nous avons pu découvrir votre univers, votre travail d'autrice et le message autour de l'abondance que vous souhaitez transmettre à vos lecteurs. Nous vous souhaitons encore beaucoup de succès pour la suite de vos projets et de belles rencontres autour de ce roman. Merci encore et à bientôt.
1: Merci Joséphine, vous étiez une de mes belles rencontres autour de ce roman.
0: Au revoir.
1: Au revoir.

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2: Aujourd'hui, nous vous emmenons au Prieuré de Vivoin, où se tient jusqu'au 11 octobre 2026 une exposition intitulée Apocalypse 1-14-21, portée par l'artiste Daniel Burgard, une œuvre qui invite à la réflexion et à la découverte à travers un univers artistique singulier. Pour en parler, nous avons le plaisir de recevoir aujourd'hui Daniel Burgard.

0: émission, pouvez-vous vous présenter à nos auditeurs et revenir brièvement sur votre parcours d'artiste pour ceux qui ne vous connaissent pas encore?
1: Alors, je m'appelle Danielle Burgard et je suis artiste peintre et sculpteur depuis maintenant une trentaine d'années. J'ai passé pas mal d'années, plus de 20 ans en région parisienne et je suis venue m'installer dans la Sarthe, à Parcé-sur-Sarthe, il y a maintenant 7 ans.
0: En effet, pouvez-vous nous raconter comment vous êtes mise dans un premier temps à la peinture et à la sculpture? Qu'est-ce qui a déclenché cette envie de créer, de vous exprimer à travers ces différents arts?
1: Alors, je pense que quand on a un penchant pour un art, on le sent quand même assez tôt, donc je l'ai senti assez tôt. Je viens d'Alsace, donc j'étais dans une petite commune, et je pense que ce qui m'a vraiment marqué au niveau artistique, c'est le retable de Grunewald, qui se trouve au musée de Colmar, et à partir de là, j'ai voulu savoir un peu plus sur tout ce qui était peinture, et j'ai commencé à m'intéresser à ça.
0: Justement, qu'est-ce qui vous a attiré et vous plaît le plus dans ces différents arts? Qu'est-ce que ces différents modes d'expression vous permettent de transmettre ou de ressentir?
1: Alors, quand je suis arrivée sur Paris, donc je me suis inscrite aux Beaux-Arts, j'ai suivi des cours aussi de gravure, de sculpture, et ce qui m'intéressait était le corps humain, l'humain de manière générale, mais le corps, le mouvement, et donc j'ai beaucoup travaillé avec un modèle, en modèle vivant, pour développer toute une peinture autour de ça.
0: Est-ce qu'il y a un artiste ou des artistes qui vous inspirent?
1: Alors, parmi les artistes qui m'ont beaucoup inspiré, bon, il y a Bacon, il y a plus lointain Rembrandt. Disons, voilà, je suis un peu sur ces artistes-là, un peu classiques, on va dire. Enfin, classiques, pas ultra-modernes.
0: Pouvez-vous nous en dire plus sur la formation artistique que vous avez ou êtes-vous tout simplement autodidacte?
1: Alors non, je ne suis pas autodidacte et je n'ai pas non plus une formation diplômée, on va dire. Parce qu'en fait, quand je suis arrivée sur Paris, j'ai un peu choisi une formation à la carte. Et comme ce qui m'intéressait, c'était le corps avec le travail avec le modèle, donc je me suis inscrite aux ateliers Beaux-Arts de la ville de Paris. J'ai suivi des cours aux Beaux-Arts de Paris, à l'École supérieure nationale des Beaux-Arts de Paris, en tant qu'étudiant libre, notamment des cours de morphologie artistique. Et je suis allée dans un atelier pour apprendre la gravure avec un maître graveur, entre guillemets, et la sculpture, pareil, dans un atelier. Donc j'ai une formation en fait très pratique, là aussi un petit peu à l'ancienne, c'est-à-dire que c'est vraiment basé sur la pratique, une connaissance pratique, beaucoup plus que théorique.
0: Dans votre travail, observe-t-on un thème récurrent ou une ligne directrice dans vos œuvres? Si c'est le cas, quel est-il et pourquoi ce sujet occupe-t-il une place importante dans votre démarche artistique?
1: C'est l'humain qui m'intéresse et avec cette petite particularité que depuis une quinzaine d'années, j'ai hybridé le corps humain avec une tête animale et en l'occurrence avec une tête d'oiseau, de faucon, donc de rapace. Et ça m'a permis d'aller sur un sujet un peu plus universel, c'est-à-dire que l'humain est plus complexe que ce qu'on peut imaginer. Donc plutôt que d'avoir des personnages dans mes tableaux, j'ai un espèce d'archétype d'humain hybridé de cette tête de faucon.
0: Sinon, pouvez-vous nous décrire votre processus de création? Comment se construit une œuvre dans votre démarche artistique depuis l'inspiration initiale jusqu'à la réalisation concrète? Quelles sont les grandes étapes de votre travail?
1: Alors la première est une réflexion. J'ai toujours besoin de partir sur un sujet et donc sur des choses qui me touchent, des choses voilà, qui me parlent, on va dire. Et à partir de là, je fais des croquis, je cherche comment traduire ce sentiment-là, comment traduire ce que j'ai envie de dire sans le savoir exactement. Je ne pourrais pas mettre des mots dessus, mais c'est plutôt une intuition. Et donc, je construis mon tableau à partir de cette intuition-là.
0: Quelles sont les techniques que vous utilisez?
1: Donc, au départ, je travaille avec un fusain, tout simplement, pour chercher le dessin. Ensuite, je passe à la peinture et là, j'utilise des pigments et un liant acrylique. Donc, ça fait une peinture acrylique, mais disons une peinture acrylique, mais qui ne sort pas du tube, qui est fabriquée par mon liant et mes pigments, ce qui permet un peu de doser la charge pigmentaire et d'être un peu plus précis.
0: Quel temps vous consacrez justement au travail artistique?
1: C'est un métier, hein, c'est tous les jours et parfois même 24-24, en ce sens où la peinture, il n'y a pas que le côté je peins, il y a le côté comment mon tableau va avancer, qu'est-ce qui va lui faire avancer. Donc en fait, parfois, c'est aussi de la réflexion et la réflexion, c'est quand on est réveillé.
0: Une inspiration qui vient directement à vous pour vos œuvres?
1: Il faut la chercher parfois, hein. C'est pas toujours évident, il faut la chercher. Parfois, il y a des jours où on voit mieux que d'autres. C'est très fluctuant, en fait. Il y a des jours où on voit rien du tout, et puis dans ce cas-là, il vaut mieux aller se promener.
0: Alors sinon, depuis le 25 avril, vous exposez au prieuré de Vivoin, et ce jusqu'au 11 octobre 2026. Tout d'abord, pourquoi avoir accepté d'exposer dans ce lieu en particulier? Qu'est-ce qui vous a attiré dans ce cadre?
1: Alors, c'est déjà que j'ai une œuvre qui s'inscrit totalement dans ce bâtiment. Ça fait maintenant 4 ans où je travaille sur l'Apocalypse à partir justement d'une inspiration de la tapisserie d'Angers en allant visiter le château d'Angers. Donc je suis tombée un petit peu sous l'emprise, on va dire, de ce monument. Et en sachant que dans l'iconographie développée au sein de la tapisserie avec des hybridations humaines-animales, c'est quelque chose qui est entré totalement dans mon monde pictural. Et donc depuis 4 ans, un tableau en appelant un autre, j'ai conçu une série d'œuvres assez monumentales parce que les tableaux font 2 mètres sur 2, il y en a qui font 3 mètres sur 2, un triptyque qui fait 7 mètres 50 sur 2 mètres. Et donc cette œuvre monumentale, elle cherchait un endroit. Et donc c'est une rencontre avec les propriétaires du prieuré de Vivoin qui a fait le lien et du coup cette exposition.
0: Qu'est-ce que vous avez apprécié dès le départ dans cette tapisserie que vous avez vue au château d'Angers?
1: Alors d'abord, c'est de ne rien comprendre parce que l'histoire est quand même assez rocambolesque. Il faut déjà avoir une sacrée connaissance religieuse pour rentrer dans cette histoire et la comprendre. Et donc moi, ce qui m'a attiré, c'est vraiment l'iconographie très libre avec des changements d'échelle, avec des hybridations, très narratif, mais comme une bande dessinée. Ça foisonne, il se passe plein de choses et sans rien comprendre, je me suis dit, il y a une énergie là-dedans. J'ai eu envie de faire un premier tableau. Donc je suis rentrée dans mon atelier, j'avais une toile blanche de 2 mètres sur 2. Je me suis dit, bon allez, on va faire un premier tableau. Donc ce premier tableau, c'est l'adoration de la bête qui est dans la tapisserie. Et après ce premier tableau, j'avais encore cette énergie-là, donc j'en ai fait un deuxième et ainsi de suite.

0: quel est le titre de cette exposition et pourquoi avoir choisi ce nom? Que signifie-t-il pour vous?
1: Alors, Apocalypse 1, 14, 21, c'est tout simplement parce que je me suis aperçue qu'entre le texte qui date du 1er siècle, écrit par Jean de Patmos, la tapisserie du 14e siècle, en plein Moyen-Âge, et notre époque actuelle, il y avait de fortes similitudes. Et donc, 1, 14, 21, 1er siècle, 14e siècle et 21e siècle. En fait, c'est comme un pont entre ces trois siècles.
0: Alors, que retrouve-t-on concrètement dans cette exposition? Combien d'œuvres sont présentées et sur quel format avez-vous travaillé?
1: Alors, je pense qu'il doit y avoir une quarantaine d'œuvres, donc la plupart de très grands formats, et avec des sculptures aussi, des sculptures représentant les grands lecteurs. Ceux qui connaissent la tapisserie savent que le récit est ponctué par quatre grands lecteurs, et donc j'ai fait quatre grandes sculptures de plus de 2 mètres en plâtre, avec un livre à la main qui représente ces grands lecteurs qui nous disent « Venez, entrer dans le récit ».
0: Dites-nous en plus sur ces quatre grands lecteurs.
1: Voilà, ils sont là pour dire « Venez, entrer dans le récit ». Ils sont simplement illustratifs, ils n'existent pas dans le texte, mais ils sont dans la tapisserie. Et donc, le prieuré de Vivoin ayant 3 salles, ça permettait aussi de faire une scénographie où le récit est respecté. C'est-à-dire, on arrive, il y a un grand lecteur qui nous accueille pour dire « Venez rentrer dans le récit ». Et dans la première salle, j'ai mis les 4 cavaliers de l'Apocalypse qui sont tout au début de l'histoire.
0: Dans cette exposition, peut-on identifier une œuvre majeure ou emblématique? Si c'est le cas, laquelle et en quoi se distingue-t-elle des autres?
1: Alors, je dirais que la dernière œuvre, qui est le Fleuve de Vie, se distingue d'abord par sa taille, puisque c'est le triptyque qui fait 7,50 m sur 2 mètres de hauteur. Et dans l'histoire aussi, puisque l'Apocalypse n'est pas la fin du monde, l'Apocalypse est la fin d'une époque. Et à la fin d'une époque, à la fin de ce cycle, arrive autre chose. Et cette autre chose, dans le texte et dans la tapisserie, c'est le Fleuve de Vie, c'est la Jérusalem céleste, donc une cité merveilleuse où tout va bien, et une nature aussi renouvelée avec un fleuve de vie qui abreuve les arbres, et les arbres qui fructifient 12 fois par an. Donc ce triptyque-là est emblématique à la fois par sa taille et à la fois par ce qu'il représente. C'est le monde qu'on a envie de connaître après toutes les catastrophes qui sont décrites.
0: Pouvez-vous nous expliquer comment est structurée l'exposition dans le prieuré de Vivoin? Existe-t-il un parcours défini pour les visiteurs, un ordre de découverte des œuvres et une invitation particulière dans ce cheminement?
1: Alors oui, comme les 3 salles se succèdent, donc chaque salle a une particularité. Donc la première salle, ce sont les 4 cavaliers. Ensuite, la 2e salle, on arrive dans la salle des 7 trompettes, et chaque trompette annonce une catastrophe. Donc c'est la partie, on va dire, la plus anxiogène de l'exposition. Donc les tableaux, c'est des tableaux de 2 mètres sur 2. Il y a aussi un grand lecteur là dans cette salle qui a le doigt levé et dit attention. Parce qu'en fait, tout ça, on peut prendre ça comme des avertissements qui nous sont donnés en disant en fait attention. Ensuite, une partie couloir où là nous avons fait une installation où la bête de la mer est dans un petit enclos très noir avec des miroirs au sol, donc on ne sait plus qu'est-ce qui est au-dessus, qu'est-ce qui est en dessous. Et comme c'est une bête qui surgit des profondeurs, ça permet de créer une ambiance. Nous avons mis aussi une reconstitution un peu d'une petite partie de mon atelier avec des photos de l'atelier aussi. J'y tenais pour montrer que la peinture a une implication physique aussi dans les grands formats. Donc on voit l'atelier, on voit l'étoile, et puis on voit moi, j'ai l'air minuscule là-dedans, et pour dire l'implication physique que cela entraîne. Ensuite, une installation montre un grand lecteur, mais avec un amoncellement de livres jonchés au sol. Et en fait, parce que le récit apocalyptique est devenu très courant, on va dire, et un nombre de livres traitant de ce sujet existe. Et voilà, c'était simplement un petit clin d'œil à cet amoncellement de récits. Et donc ensuite, on arrive dans la 3e salle. La 3e salle, il y a 22 portraits du fameux Jean de Patmos qui a écrit le texte. Parce qu'effectivement, qui était-il, cet homme? Et donc, j'ai fait 22 portraits, puisqu'il y a 22 chapitres dans l'Apocalypse. Et ces 22 portraits nous amènent en fait vers la rédemption dont je vous parlais avec le triptyque, vers la partie qui on respire et on termine sur cette note positive.
0: Sinon, avez-vous imaginé une scénographie spécifique pour cette exposition au prieuré de Vivoin? Comment avez-vous pensé la mise en espace des œuvres et l'expérience du visiteur?
1: Alors, le déroulement du récit dans la chronologie grâce à ces 3 salles, et avec également une résonance, une concordance avec l'architecture du prieuré. Les salles sont assez grandes, les plafonds sont magnifiques, les fenêtres sont sculptées avec des vitraux, et donc on a essayé que l'architecture réponde au tableau et inversement. versement.
0: Alors, qu'est-ce qui, selon vous, donne envie aux visiteurs de venir découvrir votre exposition au Prieuré de Vivoin? En quoi cette expérience se distingue-t-elle et que peut-on en retirer?
1: Alors, donc moi, j'y suis présente les dimanches, donc j'ai des retours de parole des visiteurs. Et ce qui ressort, c'est quand même beaucoup d'émotions, parce que je pense que ce sujet-là est comme un miroir et on peut y projeter beaucoup de choses. Actuellement, on est quand même dans une époque où il y a une certaine anxiété, donc ça remue beaucoup.
0: Pour nos éditeurs, rappelons que l'exposition est ouverte au public les samedis et dimanches de 14h à 18h et qu'il est également possible de visiter la semaine pour les groupes sur rendez-vous. Pour nos auditeurs qui voudraient échanger avec vous, en savoir plus sur votre travail et ces expositions, quels sont vos contacts?
1: Donc déjà, moi j'y suis présente les dimanches, donc on peut venir me rencontrer au Prieuré le dimanche, et sinon par téléphone au 06 99 56 48 70.
0: Sinon, quels sont vos projets à venir après cette exposition? Travaillez-vous déjà sur de nouvelles œuvres ou de nouvelles expositions?
1: Alors, c'est encore trop frais. Je suis encore dans cette exposition-là et dans ce travail qui a duré 4 ans. Donc, pour en sortir, je pense qu'il va falloir un petit peu de temps. Et ce que j'aimerais aussi, c'est que cette exposition circule dans d'autres lieux patrimoniaux. Donc, ça, c'est aussi un travail de trouver des lieux.
0: Avant de conclure, je vous laisse le mot de la fin. Quel message aimeriez-vous adresser à nos auditeurs pour clôturer cet échange?
1: Je dirais, venez pour voir cette exposition et vous serez les bienvenus.
0: Merci Madame Burgard de nous avoir fait découvrir votre univers artistique et votre exposition Apocalypse 1-14-21, actuellement présentée au Prieuré de Vivoin jusqu'au 11 octobre 2026. Une exposition qui invite à la réflexion et à la découverte à travers un parcours artistique singulier et immersif. Merci encore.
1: Merci à vous, merci aux auditeurs.
0: Au revoir.

0: 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Il est 15h.
1: Bonjour, bonjour à toutes et tous. Trois départements en vigilance rouge, feu de forêt. Le risque d'incendie est très élevé dans le Var, les Bouches-du-Rhône et le Vaucluse. C'est orange dans la Drôme où le feu dans le secteur de Die continue de progresser. Difficile d'accès, il a brûlé 270 hectares. Et alors que nous vivons un été historique pour les incendies, les Français veulent s'engager. Les candidats pour devenir sapeurs-pompiers volontaires sont de plus en plus nombreux. C'est ce qu'observent la plupart des SDIS, les services départementaux d'incendie et de secours. On compte 200 000 pompiers volontaires en France. Une affiche qui fait polémique à Agde dans l'Hérault. Le maire Rassemblement National Aurélien Lopez-Ligori a placardé à l'entrée des plages des visuels générés par intelligence artificielle. Ta chicha et ta musique, on n'en veut pas. Nos vacances, tu les respectes, peut-on lire sur l'un d'entre eux avec trois hommes d'origine maghrébine. L'opposition s'insurge, tout comme plusieurs associations dont SOS Racisme. Depuis, la mairie a fait marche arrière et retiré ses affiches. Le ministère de la Santé rassure aujourd'hui après la détection d'un cas d'antivirus chez un touriste en vacances en France au mois de juillet. Le risque de transmission est très limité alors que ce franco-argentin présentait une charge virale très faible lors de son diagnostic. Il est actuellement à l'isolement en Galice, au nord-est de l'Espagne. La France ne tolérera aucune tentative d'ingérence étrangère, assure le ministre des Affaires étrangères. Sur le réseau X, Jean-Noël Barrot répond à Jean-Luc Mélenchon, le leader insoumis, et en vue de la prochaine présidentielle, il promet d'être intraitable contre les tentatives de falsification de notre débat démocratique. Plusieurs candidats potentiels ont été visés ces derniers jours par des campagnes de désinformation venues de l'étranger, notamment de la Russie. Et puis de nouvelles médailles françaises au championnat d'Europe de natation à Paris. C'était à la mi-journée sur le 3 km en eau libre, avec l'argent pour Marc-Antoine Olivier et le bronze pour Logan Fontaine. Les épreuves de course en bassin de ces championnats d'Europe débuteront, elles, lundi. Voilà pour ce point sur l'actu.

0: Bonjour, bonjour à toutes et tous. Trois départements en vigilance rouge, feu de forêt. Le risque d'incendie est très élevé dans le Var, les Bouches-du-Rhône et le Vaucluse. C'est orange dans la Drôme où le feu dans le secteur de Die continue de progresser. Difficile d'accès, il a brûlé 270 hectares. Et alors que nous vivons un été historique pour les incendies, les Français veulent s'engager. Les candidats pour devenir sapeurs-pompiers volontaires sont de plus en plus nombreux. C'est ce qu'observent la plupart des SDIS, les services départementaux d'incendie et de secours. On compte 200 000 pompiers volontaires en France. Une affiche qui fait polémique à Agde dans l'Hérault. Le maire Rassemblement National Aurélien Lopez-Ligori a placardé à l'entrée des plages des visuels générés par intelligence artificielle. Ta chicha et ta musique, on n'en veut pas. Nos vacances, tu les respectes, peut-on lire sur l'un d'entre eux avec trois hommes d'origine maghrébine. L'opposition s'insurge, tout comme plusieurs associations dont SOS Racisme. Depuis, la mairie a fait marche arrière et retiré ses affiches. Le ministère de la Santé rassure aujourd'hui après la détection d'un cas d'antivirus chez un touriste en vacances en France au mois de juillet. Le risque de transmission est très limité alors que ce franco-argentin présentait une charge virale très faible lors de son diagnostic. Il est actuellement à l'isolement en Galice, au nord-est de l'Espagne. La France ne tolérera aucune tentative d'ingérence étrangère, assure le ministre des Affaires étrangères. Sur le réseau X, Jean-Noël Barrot répond à Jean-Luc Mélenchon, le leader insoumis, et en vue de la prochaine présidentielle, il promet d'être intraitable contre les tentatives de falsification de notre débat démocratique. Plusieurs candidats potentiels ont été visés ces derniers jours par des campagnes de désinformation venues de l'étranger, notamment de la Russie. Et puis de nouvelles médailles françaises au championnat d'Europe de natation à Paris. C'était à la mi-journée sur le 3 km en eau libre, avec l'argent pour Marc-Antoine Olivier et le bronze pour Logan Fontaine. Les épreuves de course en bassin de ces championnats d'Europe débuteront, elles, lundi. Voilà pour ce point sur l'actu. Très bon après-midi.
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dimanche 9 août, l'association Accordéon Musette vous invite à son thé dansant qui se déroulera de 14h à 19h à la salle Maison du Temps Libre de Bazoches-sur-Ouenne. L'orchestre Marcel Pelletier animera ce rendez-vous dansant à Bazoches-sur-Ouenne le dimanche 9 août. Plus d'informations au 06 72 14 73 79. Le lundi 10 août, les randonneurs frénois vous proposent une sortie pédestre sur Gênes-le-Gandelin par Béru sur un circuit de 6 ou 8 km. Le départ se fera place de la Maréchalerie à Gênes-le-Gandelin ou à 14h place Carnot de Fresnay-sur-Sarthe. Point départ voiture groupée. Le club d'amitié de Saint-Pierre-sur-Orthe vous invite à son bal de l'été. Amateurs de danse et de convivialité, venez passer un agréable après-midi festif. Le club de l'amitié organise son bal le dimanche 16 août à partir de 14h à la salle des fêtes de Saint-Pierre-sur-Orthe. L'entrée est à 8€. L'orchestre de Nicolas Devoir animera ce rendez-vous dansant du dimanche 16 août à Saint-Pierre-sur-Orthe. Un pain au chocolat vous sera offert ainsi que le verre de l'amitié pour prolonger ce moment d'échange et de partage. Venez nombreux danser, vous détendre et partager un moment chaleureux.

Des fêtes du Pin La Garenne dans l'Orne. L'orchestre Marcel Pelletier animera ce rendez-vous dansant au Pin La Garenne le dimanche 16 août. Plus d'informations 06 72 14 73 79. Après-midi dansante à Marolles-les-Braux, le club Génération Mouvement du Pays Marolais vous donne rendez-vous pour un après-midi placé sous le signe de la convivialité et de la danse le lundi 17 août à 14h. Ouverture des portes dès 13h30 à la salle Jean de la Fontaine de Marolles-les-Braux. L'animation sera assurée par l'orchestre Jean-Michel Olivier. L'entrée est fixée à 9 euros, une viennoiserie offerte à la pause. Les tables sont à votre disposition. Venez nombreux partager ce moment convivial à Marolles-les-Braux le lundi 17 août. Plus de renseignements auprès de Ludo au 06 33 68 43 44. Le lundi 17 août, les randonneurs frénois vous proposent une sortie pédestre sur Averton à l'étang des Perles pour une journée pique-nique à partir de 11h30.

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heure à Maraîcher, la clique de Maraîcher. Le nouveau comité des fêtes de Maraîcher vous invite à une soirée guinguette sur le terrain communal de la salle des fêtes de Maraîcher. Cette soirée est sans réservation. Restauration, frites, saucisses sur place. Venez nombreux partager une soirée conviviale et festive. Retraite au flambeau, feu d'artifice, animation assurée par DJ Ludo. Guinguette à Maraîcher, organisée par la clique de Maraîcher. Rendez-vous à tous le samedi 22 août à partir de 19h. Dimanche 23 août à Saint-Léonard-des-Bois, 27e édition du Festival des métiers d'art. Pour cette 27e édition, plus de 100 exposants, une invitée d'honneur exceptionnelle, des animations musicales très éclectiques, des artistes et artisans talents d'art, artistes, peintres, potiers, céramistes, savonniers, ferronniers, tourneurs sur bois, sculpteurs, vanniers, créateurs d'objets décoratifs, de bijoux, brodeuses, compositions florales, artisans du cuir, joailliers, etc. Des savoir-faire rares, sellières, nacheurs, artistes en marqueterie, couteliers, forgerons, vanniers, mailleuses sur cuivre, vitraux, illustratrices, dentelières, etc. Ils expliquent leur travail, font des démonstrations et proposent leurs plus belles réalisations à la vente. L'invitée d'honneur sera Florence Motte, carnettiste, aquarelliste. Elle proposera une très belle exposition sur le thème « Quand le patrimoine normand rencontre l'art de l'aquarelle ». L'espace littérature accueillera 20 auteurs et éditeurs qui dédicaceront leurs œuvres. Le grand espace de jeux en bois, des jeux créé et animé par Auguste Maillot, jeu gratuit en accès libre pour petits et grands. Toute la journée, ateliers, démonstrations, expositions. Le midi, restauration sur place et dès 13h, trois groupes ambianceront le Festival des métiers d'art de Saint-Léonard-des-Bois le dimanche 23 août à Saint-Léonard-des-Bois. Le duo folk Où sort le soleil, la fanfare créole Molokoï, le groupe tribute de Neil Young, For Young. Diverses formules de restauration vous seront proposées sur place et dans le village. L'entrée est à 5€, gratuit jusqu'à 12 ans. Une organisation de l'association Les Amis de Saint-Léonard. Le lundi 24 août, les randonneurs frénois vous proposent une sortie pédestre sur Ciel-Guillaume par le Guigné sur un circuit de 6 ou 9 km. Le parking se fera sur la deuxième route à droite après l'ex-restaurant Le Randonneur, route de Fresnay-Ciel-Guillaume ou à 14h place Carnot de Fresnay-sur-Sarthe pour un départ voiture groupée. Grand Loto veille de guinguette à Doucelles. Avant de célébrer la guinguette, tentez votre chance pour repartir avec le gros lot. Rejoignez-nous pour une soirée ludique, festive et conviviale sous chapiteau le vendredi 28 août. De nombreux lots à gagner, dont en super gros lot un bon d'achat d'une valeur de 700€. Ce loto se déroulera avec des parties Loto Plus, consolantes à chaque partie, une tombola. L'ouverture des portes se fera à 18h, début du loto à 20h. La soirée loto sera animée par Ludo Animation. Une restauration est prévue sur place. Renseignements et réservation de vos places pour cette soirée loto veille de guinguette à Doucelles le samedi 28 août au 07 80 28 80 93. Venez nombreux tenter votre chance. Grande soirée guinguette et moules frites à Doucelles. L'été s'achève en beauté avec le comité des fêtes de Doucelles. Un moment festif et convivial à partager en famille ou entre amis le samedi 29 août à partir de 18h30 à Doucelles. Au programme de la soirée, musique, danse, bonne humeur et un magnifique feu d'artifice pour illuminer la soirée. Un repas vous sera proposé pour une participation de 22€ pour les adultes. Kir, rillettes et leurs croutons, moules frites ou jambon grillé frites, dessert, café, menu enfant pour une participation de 6€, chipot frites, yaourt à boire. Les réservations et renseignements se font auprès de Claire au 06 29 68 33 34 ou Alexia au 06 62 36 41 72. Venez nombreux faire la fête avec le comité des fêtes de Doucelles le samedi.

Commis agricole de Douillet, l'association Douillet en fête vous invite à son commis agricole qui se déroulera sur 3 jours. Vendredi 28 août, grand loto doté de 6000 euros de lot. Ce loto est sans réservation. L'ouverture des portes se fera à 18h. Début du loto à 20h. Ce loto sera animé par Annick Duterte. Le samedi 29 août, au programme de cette journée, à partir de 7h, les tripes, concours agricole, à 11h, inauguration du comice en fanfare. Au long de la journée, venez rencontrer les exposants artisans et commerçants, animation par les jeunes agriculteurs, exposition et démonstration de vieux matériel agricole, démonstration et initiation à la danse country, structures gonflables et taureaux mécaniques. Soirée de ce samedi 29 août, sur réservation, repas dansant sous chaumière animé par Jean-Noël Faure, participation de 25 euros. Le numéro pour réserver cette soirée, le 06 75 75 87 32. Extérieur, à partir de 20h, DJ Restauration Rapide et à 23h, le grand feu d'artifice. Le dimanche 3 août, le comice agricole de Douillet se poursuit toute la journée avec un vide-grenier à partir de 7h à emplacement gratuit. À 11h, la messe du comice, marché de producteurs locaux. En après-midi, jeu intervillage, venez défendre votre village. Venez nombreux en famille ou entre amis à ces festivités du comice agricole de Douillet le vendredi 28 août, samedi 29 et dimanche 30 août. Tout le week-end, restauration sur place et animation

Le dimanche 30 août, l'association Accordéon Musette vous invite à son thé dansant qui se déroulera de 14h à 19h à la salle Maison du Temps Libre de Bazoches-sur-Ouenne. L'orchestre Marcel Pelletier animera ce rendez-vous dansant à Bazoches-sur-Ouenne le dimanche 30 août. Plus d'informations au 06 72 14 73 79. Dimanche 30 août de 6h à 18h, le comité Meursé 1 vous invite à participer nombreux à sa journée Brick

pourrez venir rencontrer l'association Ingold 4L Trophy. Deux jeunes, un rêve, une 4L, des milliers de kilomètres et une belle aventure. Venez les rencontrer. Ils partent de France, traversent l'Espagne et finissent au Maroc pour apporter du matériel scolaire aux enfants. Venez rencontrer Corentin et Mehdi sur ce bric-à-brac du comité meurcéen le dimanche 30 août. Le lundi 31 août, les randonneurs frénois vous proposent une sortie pédestre sur Beaumont-sur-Sarthe par les nuits sur un circuit de 6 ou 9 km. Le départ se fera parking de l'Aldi à Beaumont-sur-Sarthe ou à 14h place Carnot pour un départ voiture groupée. Le dimanche 6 septembre, l'association Accordéon Musette vous invite à son thé dansant qui se déroulera de 14h à 19h à la salle Maison du Temps Libre de Bazoches-sur-Ouenne. L'orchestre Marcel Pelletier animera ce rendez-vous dansant à Bazoches-sur-Ouenne le dimanche 6 septembre. Plus d'informations au 06 72 14 73 79. Envie de passer un après-midi dynamique et convivial sous le signe de la danse et de la bonne humeur, rendez-vous à Bonne Étable lundi 7 septembre sur une invitation du club Génération Mouvement du pays de Bonne Étable qui vous donne rendez-vous pour son grand prochain bal à la salle Mélusine de Bonne Étable de 14h à 19h. L'ambiance sera assurée par l'orchestre de Nicolas Devoir. Ce rendez-vous est ouvert à tous, que vous soyez danseur, chevronné ou simplement amateur de bonne musique, venez partager un moment chaleureux, rythmé à

Bonjour à toutes, bonjour à tous. C'est d'abord, vous êtes déjà nombreux sur les routes cet après-midi avec le début d'un nouveau week-end de chasse et croisée. Selon Bison Futé, c'est orange sur l'Auvergne-Rhône-Alpes, mais aussi pour les départs sur le Nord et le Grand Ouest, et pour les retours près de la Méditerranée jusqu'en début de soirée. Demain, ce sera rouge sur tout le pays avec des difficultés dès le début de la matinée. Un éducateur de gym mis en examen pour agression et harcèlement sexuel sur mineurs. C'était il y a plus de 2 semaines pour ces faits commis dans plusieurs clubs des Yvelines. Selon le parquet de Versailles, l'enquête concerne une dizaine de mineurs qui ont mis en cause ce professeur de gymnastique âgé de 58 ans. Il a été placé sous contrôle judiciaire. Le burkini de nouveau autorisé sur les plages de Mandelieu-la-Napoule. Le tribunal administratif a suspendu l'arrêté qui avait été pris par le maire de droite Sébastien Leroy. Car pour la justice, c'est une atteinte grave à la liberté de croyance et de circulation. Une décision saluée par la Ligue des droits de l'homme qui avait vertement critiqué cet arrêté municipal. Le pape va s'entretenir avec Emmanuel Macron dès son arrivée en France. Le programme détaillé de la visite de Léon XIV a été publié par le Vatican. Aujourd'hui, ce sera du 25 au 28 septembre. Et après 2 jours à Paris, il se rendra à Lourdes pour une messe en plein air, puis à Metz. Le Vatican annonce aussi que le pape rencontrera en privé des victimes de violences sexuelles au sein de l'Église. Du cyclisme et l'ascension du Mont Ventoux qui se profile pour les coureuses. Et c'est une première sur le Tour de France Femmes. Avec cette arrivée au sommet pour la fin de la 7e étape, elle pourrait être décisive pour le classement final. L'arrivée est prévue tout à l'heure, un peu après 17h. Enfin, c'est le début d'une nouvelle saison de football ce week-end. Et avant la Ligue 2 demain, place à la Ligue 3 ce soir. C'est le nouveau nom du championnat de national avec 18 équipes en lice, désormais toutes professionnelles, pour remporter le tout nouveau Trophée de France. Et tous les matchs de cette première journée démarrent à 20h45. Et c'est la fin de ce flash. Très bonne

0: dimanche 23 août à Saint-Léonard-des-Bois, dans la prairie en bord de Sarthe, aura lieu la 27e édition des métiers d'art organisée par l'association Les Amis de Saint-Léonard. Cette superbe manifestation accueillera de 10h à 18h une centaine d'exposants et parmi eux, pour la 5e fois, un espace littérature. Cette année, ils seront 14 auteurs et autrices, 2 maisons d'édition, un photographe et une illustratrice à vous présenter leurs ouvrages de tous les genres et de tous les styles, romans, témoignages, polars, livres jeunesse, fantasy, science-fiction, romans historiques, poésie, essais, philosophie, thriller, contes, livres sur la photo, livres d'art, pièces de théâtre, etc. Il y en aura pour tous les goûts, pour tous les âges et à tous les prix. Ajoutons que l'invité d'honneur du festival sera cette année Florence Motte, une illustratrice auteure de livres sur le patrimoine de l'Orne à l'aquarelle.
1: Bonjour, je m'appelle Jacqueline Coudière. Je suis née à Pondouilly, jolie bourgade de la Suisse normande, ma région, que j'affectionne énormément. D'ailleurs, beaucoup de mes personnages y vivent. Je suis mariée et l'heureuse grand-mère de 6 petits-enfants, aujourd'hui bien grands. Et j'ai eu une belle carrière d'enseignante et directrice d'école. J'habite un petit village, Saint-Germain-Langot, dans le pays de Falaise. Mon 5e roman, Misty, les morsures de l'oubli, est depuis quelques mois sur les rayons des librairies et je le présenterai au Festival des métiers d'art de Saint-Léonard-des-Bois. Mon aventure avec l'écriture a débuté en 2019. J'ai écrit Le secret des mots, une histoire d'amour-amitié entre deux adolescents. Ils se retrouvent 30 ans plus tard, un rendez-vous émouvant où la complicité renaît, mais pour combien de temps? En 2021, les éditions Corpé publient mon second roman, Poupée russe normande, qui reçoit le prix Innerwin pour la Normandie, manquant de peu la place nationale. Il est réédité en 2023, puis en 2025, ce sont les éditions d'Alençon, un épigraphe, qui le republient à leur tour. Inspiré de lieux, d'événements et de personnages qui ont existé, appuyé par des souvenirs familiaux, je compte la vie d'un médecin de campagne dans les années 33 à 45, à Pondouilly. L'histoire de Lucia, André et leurs amis dans un climat où la France subit la montée de la xénophobie et du nazisme. Confiné pendant la période du Covid, en 2022, je rédige un recueil, La légende du lion de pierre. 5 histoires courtes, tendres et gaies, souvent émouvantes, qu'il m'arrive de présenter dans les écoles car elles plaisent autant aux adultes qu'aux enfants de CM ou 6e. En 2024, je publie en auto-édition Une dernière rose. Lors d'un été caniculaire, j'ai dû avoir une prémonition, Vincent, indisposé par la forte chaleur, est obsédé par un drame qu'il a vécu adolescent et le lecteur découvre combien cela a perturbé ses choix de vie et l'influence que cela a eu sur ses relations avec son fils et ses amours, avec les femmes qui ont jalonné sa vie. Et donc je reviens à ma nouveauté. Au début de l'année 2026, les éditions en épigraphe ont publié mon dernier roman, Misty, les morsures de l'oubli. Un roman dont l'action se déroule de Aubusson dans l'Orne à Loménie-Villemont, dans le Calvados. Les deux personnages principaux sont Adeline, une adolescente de 13 ans, et Misty, un vagabond, revenu amnésique du camp d'Auschwitz-Monowitz, où il avait été envoyé pour le STO, service travail obligatoire. De leur rencontre naît une intrigue dont le suspense tient le lecteur en haleine jusqu'à la dernière page, mais la fin se veut positive et le message c'est avant tout l'espoir. Si vous aimez lire sur l'importance de la famille, de l'amour des autres et du rapport parent-enfant, sur les beautés que nous offre la nature de ma région, sur le respect de notre histoire et particulièrement celle qu'ont vécu nos parents et grands-parents et les actes mémoriels, sur l'acceptation de la différence, si tout sujet vous touche, alors mes livres, j'en suis certaine, vous toucheront. Venez nous rencontrer à Saint-Léonard-des-Bois, au Festival des métiers des arts, le dimanche 23 août 2020.

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2: Pendant tout l'été, l'Office de tourisme d'Alençon vous propose de nombreuses idées de visites guidées pour vous donner envie de passer un agréable moment. Pour en savoir plus sur le patrimoine d'Alençon, en passant par Saint-Céneri, nous recevons sur l'antenne de Radio Alpes-Mancelles Lucie Bessin, guide conférencière à l'Office de tourisme. Bonjour.
3: Bonjour.
2: Donc commençons par les incontournables. Alençon, la cité des Ducs. Pouvez-vous nous présenter le parcours de cette visite et nous parler des monuments emblématiques que le visiteur pourra découvrir pour l'occasion?
3: Oui, donc c'est vraiment la visite phare et notre principal levier du visite finalement, hein, puisqu'on part pour une visite d'une heure, une heure et quart, et on commence à l'office de tourisme d'Alençon, au 38 rue aux Sueurs, et puis ensuite, bien sûr, on passe devant la Halle au Blé, devant l'ancien château des Ducs, et puis on se concentre, hein, sur le quartier Saint-Léonard, qui est au cœur médiéval de la ville, et puis ensuite, le dernier lieu et pas des moindres, hein, c'est la basilique Notre-Dame.
2: Profitez de cette visite guidée à Alençon, la cité des Ducs, le samedi 8 août à 14h30 et le mercredi 12 août à 10h30. Autre offre touristique, la visite à Alençon, la belle discrète. Alors pourquoi l'avoir nommée ainsi et qu'est-ce que cette balade nous invite à découvrir?
3: Alors on est sur un autre thème, effectivement, une autre découverte de la ville, là qui va s'attarder sur les éléments architecturaux des hôtels particuliers plutôt du 19e siècle. Donc c'est une création de ma collègue Lou qui l'anime également. Donc on est sur un parcours un petit peu plus long que le précédent, on est sur une heure et demie de visite et on s'arrête devant ces hôtels particuliers qui ont aussi marqué l'histoire de la ville.
2: Pour cette visite guidée à Alençon, la belle discrète, rendez-vous le jeudi 20 août à 14h30. Nous avons également cette visite guidée donc, qui nous invite à la découverte des savoir-faire qui ont fait la renommée de la cité des Ducs. Présentez-nous cette visite guidée intitulée « De fil en aiguille ».
3: Oui, « De fil en aiguille ». Donc là, on retrace l'histoire de la dentelle, mais aussi l'histoire de la toile, puisque le premier arrêt se fait à la Halle aux Toiles, parce que je trouve qu'il est important aussi de mettre en valeur ce bâtiment avec son architecture aussi particulière. Donc on retrace cette histoire de toile, l'histoire des tisserands aussi, hein, qui se sont installés à Alençon. On va vers le musée des Beaux-Arts et de la Dentelle, hein, on évoque tout ce patrimoine dentelier très important. Et puis ensuite, hein, on va vers la place Masson, on va vers l'ancienne école de dentelière et on termine au parc de la Providence. Donc on est également sur un parcours d'une heure et demie environ.
2: Nous avons également une visite qui s'intitule Dans la peau des bâtisseurs. Donc là, on s'adresse à un public plus jeune, de 6 à 9 ans. Est-ce qu'on peut parler de cette proposition?
3: Oui, donc là, on a voulu proposer aussi des visites pour les plus jeunes, hein, comme vous l'avez dit, 6-9 ans. Et donc là, c'est plutôt une visite atelier, on peut dire aussi, hein, bien sûr, hein, parce que je pars avec des petits outils. Et ça permet aux enfants de comprendre comment les bâtiments ont été construits, notamment à l'époque du Moyen-Âge.
2: Visite destinée aux enfants de 6 à 9 ans dans la peau des bâtisseurs. Rendez-vous le mercredi 12 août à 14h30. Et on va terminer sur Alençon avec cette visite guidée qui sera commentée par Christophe Bayard. Est-ce qu'on peut présenter cette visite sur la Seconde Guerre mondiale? Qu'allons-nous apprendre sur la résistance et la 2e division blindée? C'est du général Leclerc à Alençon.
3: Oui, donc pour la seconde fois, on travaille avec Monsieur Bayard, effectivement, qui est professeur d'histoire, mais qui est passionné effectivement par la Seconde Guerre mondiale, qui lui va proposer trois balades en ville sous ce thème Alençon pour la Seconde Guerre mondiale. Donc il va passer devant des lieux qui ont marqué notamment l'histoire de la résistance à Alençon. Je parle de la basilique, mais aussi le magasin Blanche, la préfecture, sans trop en dire. Donc là, on est sur une balade d'une heure et demie, 1h45, et le thème vraiment, c'est Alençon pour la Seconde Guerre mondiale, et puis raconté par ce passionné qui a récolté énormément de témoignages. Donc là, c'est vraiment un cours d'histoire en plein air.
2: Partons maintenant à la découverte de l'un des plus beaux villages de France et découvrons les richesses du patrimoine et les richesses artistiques de ce village Saint-Céneri-le-Gérais. Donc commençons par la visite classique, visite guidée du village.
3: On propose tous les jours d'ouverture, donc du jeudi au dimanche après-midi, on propose des visites du village à 15h. C'est une visite qui dure environ une heure, qui retrace l'histoire de ce village très particulier, qui est à la fois le label Plus beau village de France et Petite cité de caractère. Et donc on découvre comment c'est devenu ce village d'artistes. Donc on retrace aussi, on parle des légendes, on retrace la vie du saint. Donc une visite assez chargée. Puis ensuite on termine à l'auberge des Sœurs Moisies.
2: Profitez de ces visites guidées du village de Saint-Cenery-le-Gérais chaque jour à 15h. Rendez-vous pour cette visite guidée du village de Saint-Cenery le jeudi 13, vendredi 14, samedi 15 et dimanche 16 août à 15h. Et justement, une visite guidée est également proposée pour découvrir l'auberge des Sœurs Moisies. Parlez-nous de cette visite.
3: Donc on fait une visite de 30-45 minutes où là on parle plutôt de la salle des décapités, qui est une salle assez particulière, hein, qui est un petit peu un joyau de ce village où dans ce lieu se réunissaient les peintres et ils continuaient à peindre. Alors j'en dis pas plus pour laisser un petit peu de mystère, mais c'est une salle unique dans le village et unique en France aussi à aller découvrir.
2: Rendez-vous pour cette visite guidée de l'auberge des Sœurs Moisies à 16h, jeudi 13, vendredi 14, samedi 15 et dimanche 16 août à 16h. Et on reste à Saint-Cenery-le-Gérais pour cette visite guidée exceptionnelle à deux voies en collaboration avec le musée des Beaux-Arts et de la Dentelle d'Alençon à l'occasion de l'exposition consacrée à Gustave Courbet. Alors que pouvez-vous nous dire sur cette visite?
3: Oui, on a voulu, on s'est allié avec le musée avec l'exposition Courbet pour mettre effectivement en lumière cette exposition, mais là cette fois-ci sur site. Alors Courbet n'est pas passé à Saint-Cenery-le-Gérais, cependant il était contemporain de d'autres peintres qui ont peint le village et l'or, donc ça nous permettait, on a trouvé en tout cas ce moyen pour mettre en lumière le village et aussi l'exposition. Donc je vais travailler avec Bénédicte Marin qui est au musée des Beaux-Arts et de la Dentelle sur deux visites à deux voies, effectivement.
2: Prochain rendez-vous pour cette visite guidée exceptionnelle à deux voies du village de Saint-Cenery, le jeudi 20 août à 15h. On va peut-être communiquer tout de même quelques infos pratiques, tarifs des visites et comment procéder si on veut s'inscrire sur une ou plusieurs de ces visites dont on vient de parler.
3: Oui, donc les visites sont sur réservation, en tout cas c'est fortement conseillé de réserver, donc il ne faut pas hésiter soit par téléphone auprès de l'office de tourisme d'Alençon, soit par mail ou directement auprès de nous à l'accueil. Et les visites, au niveau des tarifs, c'est aussi entre 5 et 6 euros en fonction de la durée de la visite.
2: Je vous remercie Lucie Bessin pour Merci toutes beaucoup. Ces propositions et puis je vous souhaite un bel été à l'office de tourisme d'Alençon.
3: Merci.

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1: 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Aujourd'hui, nous vous proposons de partir à la rencontre d'une femme au parcours exceptionnel, une habitante de Neuvillette-en-Charny, qui a marqué son entourage par son histoire, sa personnalité et son expérience de vie. Nous avons le plaisir de recevoir Marie-Renée Caffane afin

0: L'Irlande, j'ai fait l'Angleterre, j'ai fait l'Afrique, j'ai beaucoup voyagé jusqu'à finalement en 2002, je me suis retrouvée en France. Voilà. Et là, j'étais à Paris, j'ai rencontré le père de mon fils qui m'a ramenée en Sarthe. Et je suis arrivée sur Crâne en Champagne. De Crâne en Champagne, après, on a acheté une maison en commun avec le père de mon fils et on s'est retrouvés à Saint-Denis-d'Orc. De Saint-Denis-d'Orc, je suis restée jusqu'en 2016 à peu près. Et de là, je me suis retrouvée à Croissy et jusqu'à ce que je m'achète une maison à Neuvillette.
1: Alors d'ailleurs, pouvez-vous nous parler de votre parcours professionnel? Quel métier avez-vous exercé au cours de votre vie et quelles expériences ont particulièrement marqué votre chemin?
0: Alors, au cours de ma vie, j'ai fait pas mal de boulot parce que, comme vous voyez, j'ai voyagé. Il y a des pays où c'était difficile. Ben, j'ai dû faire un peu de tout pour pouvoir vivre. Et après, je me suis lancée vraiment dans le aide-soignante, dans le social. Aide-soignante en Angleterre. En Irlande, j'étais dans l'industrie à faire des ordinateurs, à monter les ordinateurs et ainsi de suite. À Chypre, ben, j'ai fait des boutons. Je suis une personne qui a fait beaucoup, mais je suis plus partie sur le social.
1: Alors, vous êtes également une personne très engagée dans la vie locale et associative. Pouvez-vous nous présenter vos différentes fonctions, vos engagements associatifs, quelles causes ou quels projets vous tiennent particulièrement à cœur?
0: Alors, mon projet qui me tient particulièrement à cœur, c'est les personnes âgées. Quand on arrive à un certain âge, j'aimerais bien que ces personnes-là comprennent que la vie ne s'arrête pas là. Sur mon article, c'est écrit fin de vie. C'est fin, avoir faim de vivre, de continuer. La vie ne s'arrête pas parce qu'on est passé à la retraite, parce que on a eu un petit peu de problèmes de santé. Donc, moi, je veux encourager les personnes d'un certain âge de dire non, on a notre place aussi. On peut continuer.
1: Justement, pourquoi il était important pour vous de vous engager, que ce soit dans la vie politique, associative ou culturelle?
0: Alors, je vais vous expliquer que quand j'ai quitté mon pays, j'ai quitté ma famille. Et en étant en guerre au Liban, j'ai perdu ma mère. Elle est décédée au mois d'août. Je l'ai appris qu'en décembre et dans une mauvaise contexte. Comment j'ai appris ça? Et après, j'ai perdu aussi mon père. Donc, voilà, c'est le fait que j'ai pas pu être à côté de mes parents, je les ai pas vus vieillir et ils sont partis. Et donc aujourd'hui, ce que j'ai pas pu faire à mes parents, je veux faire aux autres personnes qui m'entourent, les personnes âgées.
1: En effet, quelles sont vos ambitions aujourd'hui? Quel projet ou action souhaitez-vous encore mener, que ce soit dans votre engagement local, associatif ou dans votre vie personnelle?
0: Les ambitions d'aujourd'hui, c'est les accompagner. Par exemple, des personnes qui sont isolées chez eux, si c'est possible d'avoir des bénévolats, aller les voir, leur donner l'envie enfin, d'être à côté. C'est avec le Génération Mouvement. À Sillé, je suis présidente du secteur. J'aimerais bien mettre en place des choses. Par exemple, les personnes qui ne peuvent pas venir vers nous au club parce qu'ils sont seuls ou il y a un handicap, et bien qu'on puisse aller chercher ces gens-là, faire des sorties avec eux, adaptées à la situation. Parce que je dirais qu'aujourd'hui, on a des jeunes retraités et on a des vieux retraités aussi. Donc, il faut qu'on fasse des choses adaptées à chacun, à nos âges.
1: Justement, quelles sont les valeurs qui vous animent au quotidien?
0: Les valeurs qui m'animent au quotidien, c'est de les voir sourire. Pour moi, je vois à Neuvillette, j'ai une personne, une doyenne, et je sais qu'elle peut compter sur moi. Si elle a besoin, elle m'appelle, j'y vais.
1: Et quels conseils donneriez-vous aujourd'hui aux personnes qui souhaitent s'engager, que ce soit dans la vie associative, citoyenne, culturelle ou politique?
0: D'être humain, parce que je vois que les gens deviennent personnels, enfin ils pensent qu'à eux, mais il faut avoir de l'humanité, parce que les anciens, c'était nos parents, et nous aussi on va devenir comme eux, on aura nos petits-enfants, on aura tout ça, donc on aimerait bien qu'on soit aussi pris en compte, qu'on soit aimé, qu'on soit vu. Il faut pas que parce que on est âgé, on nous regarde d'une autre façon. Si on est handicapé, enfin on est sur une fauteuil roulante, on nous regarde, bah tiens, celle-là. Il faut pas, il faut qu'on se dise, nous aussi, on va être dans la même position.
1: Avant de conclure cette interview, avez-vous un dernier message ou un mot ou une réflexion que vous souhaiteriez partager avec nos auditeurs?
0: Eh ben, ce que je souhaiterais, que les gens qui m'écoutent, qui réalisent que demain, nous aussi, on sera comme nos grands-parents, nos anciens. Donc, il faut qu'on pense à faire quelque chose de beau pour eux aujourd'hui, pour que nous aussi, à notre moment, on sera récompensés de la même façon. Je voulais dire, moi, quand je fais mes réunions avec mes clubs, Génération Mouvement, je la dis toujours, j'ai une devise, et la devise c'est l'amitié, le respect, le partage.

0: écoute, mais je répète toujours ça, c'est important dans la vie.
1: Merci Madame Caffane d'avoir accepté de partager avec nous votre parcours, votre histoire et vos nombreux engagements. À travers cet échange, nous avons découvert une femme animée par des valeurs fortes, par le désir de transmettre et de participer à la vie collective et de contribuer bien sûr au bien-être des autres. Merci encore pour ce moment de partage et pour votre témoignage. Nous vous souhaitons une bonne continuité dans tous vos projets.
0: Merci.
1: Au revoir.
0: Merci. Au revoir.
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3: Cherchez une belle idée de sortie locale pour le mercredi 19 août. L'office de tourisme Menkeur de Sarthe lance sa journée événement côté ville, côté campagne. Et pour nous en dire plus sur cette journée à la formule complète, nous retrouvons Harmonie à l'office de tourisme Menkeur de Sarthe. Bonjour Harmonie.
4: Bonjour.
3: Alors tout d'abord, est-ce qu'on peut parler du concept de cette journée? Est-ce qu'on peut dire qu'elle s'adresse plutôt aux touristes de passage ou elle est également à destination des habitants qui veulent découvrir ou redécouvrir leur propre région?
4: Bien, effectivement, ça peut s'adresser à tout le monde, qu'il soit de passage ou que ce soit des habitants du territoire. On peut accueillir tout le monde sur cette journée qui nous fait découvrir des entrepreneurs locaux et puis les villages de notre territoire également.
3: Ces journées sont programmées à chaque saison estivale sur le territoire Menkeur de Sarthe. Comment est-ce que vous établissez le programme de ces journées?
4: On essaye de trouver des entrepreneurs qui sont sur la communauté de communes de préférence pour faire découvrir ces entreprises aux personnes de chez nous ou celles qui sont effectivement de passage. On prospecte, on appelle, puis parfois c'est facile, parfois c'est moins facile. Donc voilà, on fait appel aussi à nos bénévoles de l'office qui eux ont des connaissances ou des idées.
3: Donc on va parler de cette programmation, de cette journée du mercredi 19 août. Un beau programme donc attend les personnes qui participeront à cette journée. On commence par se déplacer du côté de la Bazoge sur une exploitation. Est-ce que vous pouvez nous en dire plus?
4: Effectivement, donc ce sera la ferme de la Tournerie située sur la Bazoge, ferme où Céline nous fait des fromages. Donc voilà, elle nous expliquera la façon dont elle procède du début à la fin pour créer ces fromages qu'on peut retrouver d'ailleurs soit dans les supermarchés, soit qu'elle vend sur place. Même je sais que la boulangerie de Saint-James en vend aussi également. Donc voilà, c'est chouette de voir comment nos agriculteurs procèdent du début à la fin pour nous offrir leurs produits.
3: Et est-ce qu'une petite dégustation sera proposée à la fin de la visite?
4: Eh ben, j'espère.
3: En tout cas, pour les plus gourmands, après, on se retrouve du côté de Saint-James avec un repas qui sera servi à la brasserie d'Antoinier, suivi d'une visite commentée de Saint-James. Alors, est-ce qu'on peut parler de ce moment sur Saint-James sur Sarthe?
4: Alors, la brasserie d'Antoinier va nous recevoir. Elle est située dans la galerie du Super-U de Saint-James sur Sarthe. Et puis, l'après-midi, donc un tour de la commune sera fait. Les explications seront fournies par un habitant de Saint-James qui nous fera faire un tour avec des explications plutôt historiques sur la commune elle-même, que j'espère que les gens trouveront ça intéressant.
3: On terminera cette journée avec un petit rendez-vous de convivialité sur la base du loisir de Montbiseau.
4: Voilà, c'est ça. On fera un petit verre de l'amitié sur la base de loisirs qui accueille désormais d'ailleurs le canoë. Donc ce sera aussi l'occasion pour les gens de découvrir le lieu où on les accueille pour faire le canoë.
3: Alors côté pratique, donc si on veut participer à cette journée côté ville, côté campagne, organisée par l'office de tourisme Menkeur de Sarthe, quelles sont les infos à communiquer?
4: Alors tout d'abord, si on veut participer à la journée entière, on demande une participation de 22 euros. Si on ne veut pas faire le repas du midi, on peut tout à fait ne faire que les visites. À ce moment-là, on demande une participation de seulement 3 euros. Et puis, on donne rendez-vous aux personnes à l'office de tourisme à Ballon-Saint-Marc à 9h30 le matin. Et après, on découle toute la journée. On se suit tous.
3: Et s'il y a une réservation préalable, une inscription?
4: Tout à fait, oui. Réservation obligatoire, surtout pour les repas, pour qu'on puisse prévoir. Donc la réservation se fait soit au téléphone auprès de moi au 02 43 27 35 30 ou par mail à officedetourisme@menkeurdesarthe.fr et sinon directement à l'office au jour d'ouverture.
3: Est-ce qu'on est sur un nombre de participants limité ou...
4: On va partir sur une limitation à environ 40 participants.
3: Voilà, donc n'hésitez pas à vous inscrire. Si on devait résumer cette journée côté ville, côté campagne en quelques mots.
4: Et ben, je dirais immersion dans le patrimoine local et puis porter un regard un peu sur l'histoire et les richesses de notre territoire.
3: Merci à vous Harmonie, je vous souhaite une belle journée.
4: Merci.

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2: Bonjour à toutes et à tous, les 8 et 9 août prochains, la commune de Conly nous propose de faire un véritable retour en arrière pour plonger au cœur de l'été 44 et pour nous présenter ce week-end d'exception. Nous recevons Rémi Pasquier, responsable du musée de la Deuxième Guerre mondiale, Roger Bellon. Bonjour.
3: Bonjour.
2: Donc, est-ce que vous pouvez tout d'abord nous parler de cet épisode de l'histoire locale, nous parler de cette période historique 39-45?
3: Évidemment, on est sur le plus important conflit de l'histoire de l'humanité qui a causé la mort de plusieurs millions de personnes, dont la grande majorité des civils. Donc il est très important pour nous de pouvoir, déjà par le musée, continuer ce devoir de mémoire, mais aussi rendre l'histoire vivante en présentant à nos visiteurs, à nos spectateurs, directement des personnes habillées comme à l'époque pour pouvoir leur faire revivre directement l'histoire.
2: Alors, plantez-nous le décor, présentez-nous les différents acteurs, les partenaires de cet événement historique.
3: On travaille avec des associations de reconstitution historique, donc principalement des bénévoles, des passionnés qui ont à cœur de pouvoir présenter aux différents spectateurs leurs uniformes. Les passionnés se documentent avant de pouvoir réaliser leur uniforme. Et donc, il était très important pour nous de travailler avec des personnes qui savent ce qu'elles racontent et qui connaissent évidemment très bien leur sujet.
2: Est-ce qu'on peut présenter ces associations partenaires de l'événement?
3: Alors, on a quelques petites associations, elles sont encore pas toutes définitives. On sera une vingtaine de reconstitueurs au total. On aura quelques associations locales comme France 39-45 ou encore une association qui représente des ambulanciers américains. On retrouvera quelques petits soldats allemands, puisqu'il est très important pour nous aussi de présenter les vaincus, évidemment, de cette histoire, afin que le visiteur soit vraiment plongé en août 1944.
2: Donc le programme pour ces deux jours est particulièrement riche. Est-ce qu'on peut présenter les différents temps forts? À quoi doit s'attendre le visiteur?
3: Le musée proposera des visites guidées thématiques de 30 minutes, environ 3-4 par jour. On aura des présentations d'uniformes et des présentations des différentes associations, ainsi que différents de ce qu'on appelle des displays, c'est-à-dire des mises en scène réalisées par les reconstitueurs. L'un des gros temps forts de notre week-end est également l'organisation d'une bourse militaria où le visiteur, les passionnés, peuvent venir rencontrer des professionnels et acheter des objets militaires 39-45.
2: Donc vous avez parlé d'une visite guidée, cette visite guidée donc sur le thème de l'Allemagne envahit la France. Est-ce qu'on peut dire ce que cette visite guidée apportera de plus aux visiteurs?
3: L'idée, c'est vraiment de retracer en 30 minutes le début du conflit en s'appuyant notamment sur les nombreux objets de collection et les sculptures réalisé par Roger Bellon lui-même. Donc l'idée, c'est vraiment de recontextualiser comment on en est arrivé là et donc d'expliquer finalement comment on en est arrivé en août 1944.
2: Donc une visite guidée qui probablement sera limitée en nombre de personnes. Comment ça se passe si on veut y participer?
3: Le plus simple est soit directement au musée même le jour de l'événement sur les différentes heures du musée, puisqu'on aura une visite à 11h, à 14h et enfin à 16h, ou tout simplement il est tout à fait possible de réserver quelques jours à l'avance pour être sûr d'avoir une place, puisqu'on est sur des créneaux de 15-20 personnes maximum en raison de l'espace disponible dans le musée.
2: Est-ce qu'on peut donner quelques infos pratiques pour l'organisation de cette reconstitution 39-45? Comment le public sera accueilli? Côté parking, comment ça va se passer? Expliquez-nous.
3: Le niveau du parking, le parking sera délocalisé dans le champ qui longe le musée afin de pouvoir accueillir le maximum de personnes. On aura donc un parking et on maintient le parking PMR pour les personnes en situation de handicap et à mobilité réduite. On aura sur place une buvette et un coin restauration. L'entrée du musée sera seulement payante, donc seul le musée sera payant. L'accès aux animations extérieures sera quant à lui gratuit, tandis que pour le musée, on reste sur les tarifs habituels, c'est-à-dire le plein tarif à 6€ et les tarifs réduits à partir d'1,50€. On disposera également de WC extérieurs pour les personnes qui souhaitent les utiliser, tandis que les WC du musée seront exclusivement réservés pour les personnes en situation de handicap et pour les personnes qui ont également un billet.
2: Voilà, on retient bien ces deux dates, samedi 8 et dimanche 9 août, pour ce week-end de reconstitution historique 39-45, organisé par le musée de la Deuxième Guerre mondiale à Conly. Rémi Pasquet, je vous remercie pour toutes ces informations. Un dernier message à l'attention de nos auditeurs, pour ceux qui se déplacent nombreux sur cet événement que vous leur proposez.
3: On espère voir le maximum de personnes. C'est la première fois qu'on organise un événement d'une telle ampleur. L'idée est d'avoir un événement qui devient annuel, et tout ça, ce sera grâce au public qui viendra nous voir.
2: Et pour terminer, peut-être un contact téléphonique pour les personnes qui souhaiteraient plus d'informations.
3: Bien sûr, on a le numéro de téléphone du musée 02 43 29 39 49.
2: Merci à vous, Rémi Pasquet, je vous dis à bientôt.
3: Merci à vous.
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0: 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La commune de Nouhan organise une grande journée commémorative et festive à l'occasion de la borne du serment de Koufra le samedi 8 août 2026. Pour nous en parler et nous présenter le programme de cette journée, nous recevons Thierry Dubois, troisième adjoint au maire et président de l'association communale de Nouhan, ACN. Alors monsieur Dubois, bonjour.
4: Bonjour.
0: Pour commencer, pourriez-vous nous présenter cette commune de Nouhan ainsi que l'association communale de Nouhan? Quel est son rôle et quelles sont ses principales missions au sein de la commune?
4: Alors la commune de Nouhan, c'est entre 250 et 280 habitants. Pour ce qui concerne l'association, elle a été créée essentiellement pour cette manifestation du 8 août. Elle a pris naissance au mois de novembre de l'année dernière. Nous avons au bureau, nous sommes 8, et aujourd'hui nous travaillons depuis le début de l'année 2026 pour organiser cette manifestation qui se déroulera donc effectivement le samedi 8 août.
0: Vous êtes à la fois troisième adjoint au maire de Nouhan et président de cette association communale de Nouhan. Pouvez-vous nous expliquer plus précisément quelles sont vos fonctions et en quoi consiste votre rôle au quotidien?
4: Alors, en tant que troisième adjoint de la mairie, je m'occupe de ce qui est de l'animation du site internet de la commune. Je m'occupe aussi de tout ce qui est animation culturelle pour la commune de Nouhan. C'est pour cette raison que Claude Morin m'a demandé de prendre la présidence de l'association communale de Nouhan et de gérer cette manifestation.
0: Alors la commune de Nouhan et l'ACN organisent une grande journée à la fois commémorative et festive. Dans quel cadre cette journée est-elle organisée et pourquoi est-il important pour vous de proposer un tel événement?
4: Alors la commune fait partie de la voie de la deuxième DB. Ça fait 2 ou 3 ans que nous réfléchissons avec Claude Morin, le maire de la commune, pour montrer notre attachement à l'histoire et au patrimoine de la deuxième DB. La condition, c'était qu'on ait du monde pour le faire et qu'on puisse mobiliser toutes les énergies de la commune pour le faire. Ça voulait dire aussi que, pour ma part, il fallait que je sois disponible. Et donc, on a attendu patiemment que je sois en retraite, quelqu'un depuis le 1er janvier 2026, pour la petite histoire. Et c'est donc pour ça qu'on a lancé ce projet qui voit le jour aujourd'hui.
0: Alors, en effet, cette journée sera notamment marquée par l'inauguration de la borne du serment de Koufra. Mais qu'est-ce que cette borne représente exactement et quelle est son importance historique?
4: Alors, cette borne, c'est toute une symbolique parce qu'aujourd'hui, c'est marquer l'histoire de la libération des communes de la Sarthe auxquelles la deuxième DB a contribué à travailler et à libérer. Nous faisons partie de cette voie de la deuxième DB et nous souhaitons justement montrer notre attachement à ces faits de guerre et à ce qui a permis de libérer Nouhan pendant la deuxième guerre mondiale.
0: Sinon, quel sera le programme de cette journée du samedi 8 août? Pouvez-vous nous présenter les différents temps forts de l'événement, aussi bien la partie commémorative que les animations et les moments festifs prévus tout au long de la journée?
4: Alors, on accueille les personnes à partir de 11h le matin. Il y a dans le champ qu'on a appelé le champ de la libération pour la journée. Il y a des tentes et des animations avec des véhicules d'époque, des camps reconstitués. Jusqu'on va dire 17h, 17h30, les gens pourront naviguer dans ce champ, se restaurer s'ils le souhaitent aussi. Et ensuite, à partir de 18h, les gens commenceront à converger vers le monument aux morts qui se trouve dans l'axe principal de la commune pour commencer à se positionner. Et commencera le défilé vers la borne et le monument aux morts. À partir de 18h30, c'est là que les manifestations commencera, en tous les cas l'inauguration de la borne, avec donc un cortège qui sera animé par une fanfare, la fanfare de Saint-Germain-sur-Sarthe, et suivi d'une quarantaine de porte-drapeaux.
5: Donc à l'issue de la cérémonie d'inauguration, une soirée dansante sera organisée avec une buvette sur place pour l'ensemble des personnes qui seront présentes à cette manifestation.
0: Alors pourquoi les habitants de Nouhan et les personnes des communes voisines devraient-elles participer à cette journée? Qu'aimeriez-vous leur dire pour leur donner envie de venir partager ce moment à la fois commémoratif et festif?
4: Alors nous savons que en Sarthe, beaucoup de gens sont attachés, mais il n'y a pas que la Sarthe, l'Orne aussi, hein, puisque c'est assez proche comme département. Nous savons qu'il y a beaucoup de gens qui sont attachés à ces moments de mémoire et de partage. partage. Donc le message que l'on veut faire passer, c'est que c'est un moment, je dirais, de transmission de la mémoire, pour les jeunes comme pour les moins jeunes, de commémorer aussi un moment important, puisque grâce à la 2e DB et aussi une partie des armées américaines, la commune a pu être libérée, d'autres l'ont été aussi. Ça a été aussi un lieu où les militaires se sont battus contre les Allemands pour libérer la commune, et on voulait leur marquer notre attachement et commémorer cet événement.
6: Pour les personnes qui souhaiteraient obtenir davantage d'informations sur cette journée, comment peuvent-elles vous contacter ou trouver toutes les informations pratiques concernant l'événement?
4: Alors nous avons une page Facebook Village de Nouhan qui permet de consulter. Il y a un site communal où les informations sont aussi mises en ligne, donc www.nouhan.fr, et nous avons une boîte mail, mais qui sert surtout pour la communication, donc elle servirait pas à grand chose, mais elle permet éventuellement de pouvoir envoyer des informations ou en tous les cas les demander. Donc c'est nouhan.asso@gmail.com.
6: Et pour la suite, quels sont les projets à venir pour la commune de Nouhan? Avez-vous également de nouveaux projets ou événements prévus par cette association communale de Nouhan dans les prochains mois?
4: Alors, on va dire que ça a mobilisé et ça mobilise encore beaucoup d'énergie, puisqu'on n'en est qu'au tout départ, puisque la décoration de la ville va commencer à partir du 27. Tous les bénévoles sont sollicités pour décorer la commune. Ça va aller jusqu'au 7 au soir, puisque c'est la date à laquelle normalement la commune sera complètement décorée et sera prête à recevoir les gens qui, j'espère, viendront nombreux à partir du samedi. Et ensuite, on va en prendre un petit peu de temps pour nous, parce que ça nous a pas mal mobilisé pendant ces derniers mois. Donc après, les prochains événements, ce sera sans doute sur la fin de l'année, où on aura peut-être des animations, mais pour l'instant, rien n'est encore programmé.
6: Pour terminer cette interview, quel message souhaiteriez-vous adresser à nos auditeurs ou aux habitants de Nouhan? Avez-vous un dernier mot pour les inviter à participer à cette grande journée du samedi 8 août?
4: Oui, le message que je veux faire passer, c'est qu'on espère qu'ils viendront nombreux, parce que nous, on s'est beaucoup investi là-dedans, qu'on espère que les gens verront le travail qui a été fait, qu'ils profiteront de cette journée pour découvrir ce qui a fait ce moment important de libération de la commune, et qu'ils apprendront aussi des choses, puisque c'est aussi le message, c'est non seulement fêter cette inauguration, bien sûr, mais c'est surtout aussi découvrir une page d'histoire qui est peut-être pas très très connue, tout du moins pour les gens de la Sarthe.
6: Merci Monsieur Dubois d'avoir accepté de répondre à nos questions et de nous avoir présenté cette grande journée commémorative et festive organisée à Nouhan autour de l'inauguration de la borne du serment de Koufra. Nous vous souhaitons une belle réussite pour cet événement et espérons que le public sera nombreux au rendez-vous le samedi 8 août 2026. Merci encore et à bientôt.
4: Merci beaucoup, à bientôt.

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1: Aujourd'hui, nous allons parler de la programmation culturelle du Centre culturel de Saint-Calais. Un programme riche qui propose tout au long de l'année des animations, des spectacles et des rendez-vous ouverts à tous. Pour nous en parler, nous recevons aujourd'hui Charline Bordier, en charge de la programmation culturelle du Centre culturel de Saint-Calais. Alors, Madame Bordier, bonjour.
2: Bonjour.
1: Pour commencer, pouvez-vous nous présenter le Centre culturel de Saint-Calais? Quelles sont ses principales missions et quel rôle joue-t-il auprès des habitants du territoire?
2: Oui, alors on est un centre culturel qui comprend du coup un musée, un espace d'exposition, la médiathèque, le cinéma et on propose au public tout au long de l'année des animations, des spectacles et des temps de rencontre hors les murs et dans les murs.
1: Concrètement, à quel public s'adresse ce centre culturel de Saint-Calais? Est-ce un lieu ouvert à tous les habitants, quel que soit leur âge ou leurs besoins?
2: Oui, le centre culturel est ouvert à tous les habitants et on reçoit aussi les scolaires dans le cadre des programmations scolaires. Donc on accueille les enfants à partir de 0 jusqu'au 3e âge, sans limite d'âge. On peut proposer des animations pour les bébés lecteurs, tout comme on va pouvoir proposer des concerts pour les adultes. On a vraiment une diversité d'actions tout au long de l'année pour faire plaisir à tous les publics.
1: Comment fonctionne ce centre culturel de Saint-Calais? Quelle est son organisation? Une équipe de salariés, des adhérents, des bénévoles?
2: Alors, le centre culturel est communal. Nous sommes 5 agents de la collectivité territoriale. Il appartient donc à la mairie de Saint-Calais. Le cinéma fonctionne en délégation de services publics. Donc, c'est une association. Et nous avons avec nous, à mi-temps, dans l'équipe, une conseillère numérique qui épaule les usagers dans leurs démarches administratives ou démarches en lien avec le numérique.
1: D'ailleurs, pouvez-vous nous expliquer votre rôle au sein de ce centre culturel de Saint-Calais? Quelles sont vos missions et votre implication dans la mise en place des projets culturels?
2: Donc, je suis chargée d'événementiel pour la commune. Je suis en charge de proposer des activités pour le jeune public, les ados et les adultes, aussi bien dans un cadre de loisirs ou dans un cadre scolaire.
1: Justement, quels sont les prochains rendez-vous, les temps forts prévus dans la programmation culturelle du Centre culturel de Saint-Calais? Que pourra-t-on découvrir prochainement?
2: Donc, pour la fin de l'été, nous avons 2 ateliers qui s'adressent aux enfants. Fabrique ton costume et une initiation du métal à repousser. En parallèle, une exposition est toujours en cours. Donc, dans la galerie du centre culturel, c'est une exposition proposée par l'association Terre et Feu, une association basée à Saint-Calais, qui va nous proposer plutôt de la sculpture. On se retrouve avec un temps fort au mois de septembre, la fête du chausson aux pommes, le 5 et 6 septembre à Saint-Calais. Pour le coup, c'est une grande fête conviviale et familiale. Et ensuite, on reprend les animations pour cet automne. La médiathèque lance un nouveau rendez-vous pour les lecteurs qui s'appelle PAL, en référence avec des piles de livres à lire. Donc, un temps d'échange, c'est un club lecture ouvert à tous. Et ensuite, au mois d'octobre, on aura des prestations tout public, du théâtre, un apéro lecture, et on clôturera l'année civile avec Cité en Lumière, le 5 et 6 décembre, donc à l'occasion du marché de Noël qui est présent à Saint-Calais. On va aussi proposer des spectacles et des visites.
1: Dites-nous en plus sur ces ateliers d'août.
2: Pour les ateliers, donc Fabrique ton costume est en lien avec la fête du chausson aux pommes. L'idée est de pouvoir accompagner les enfants qui souhaitent défiler sur cette fête à préparer justement leur costume d'inspiration médiévale. Donc c'est ouvert à partir de 6 ans, sans limite d'âge non plus. Donc c'est un après-midi qu'on organise avec l'association 5 à l'enfête.
1: Et la date?
2: Donc c'est le 11 août, le rendez-vous est à 14h. Les animations sont gratuites. Et pour le métal à repousser, l'idée c'est une première initiation, une découverte. Donc on donne rendez-vous aux ados et aux adultes dans le cabinet de curiosité, donc dans le musée. On s'inspire des travaux du botaniste Élie Cottereau. On s'inspire de ses collections pour créer notre propre médaillon, template ou exoto. Peu importe, après les gens seront libres de choisir quel support ils veulent travailler.
1: Pour les personnes qui souhaitent en savoir plus sur la programmation culturelle du Centre culturel de Saint-Calais, comment peuvent-elles vous contacter?
2: Vous pouvez nous retrouver sur les réseaux sociaux Facebook Centre culturel de Saint-Calais, sinon par téléphone au 02 43 35 63 03. L'agenda est disponible sur le site de Saint-Calais, sur l'Instagram de la médiathèque aussi, et on est joignable par email si besoin service.culturel@saint-calais.fr.
1: Faut-il s'inscrire justement pour toute cette programmation culturelle?
2: Pour les ateliers, il est conseillé de s'inscrire étant donné que la jauge est limitée. Pour les spectacles et concerts, généralement non, ce n'est pas nécessaire.
1: Sinon, quelles sont les prochaines étapes pour le Centre culturel de Saint-Calais? Quels sont les projets à venir ou les nouvelles initiatives que vous souhaitez développer dans les prochains mois?
2: On continue sur la lancée, toujours avoir une diversité importante pour faire plaisir aux jeunes publics, aux adolescents et aux adultes. Voilà, on développe un petit peu plus la partie initiation et atelier parce qu'on a une forte demande sur ce type d'action. Ça permet aux gens de se rassembler, d'échanger et de découvrir de nouvelles pratiques.
1: Pour conclure cette interview, quel message souhaiteriez-vous adresser aux habitants de Saint-Calais et aux personnes qui ne connaissent pas encore ce centre culturel de Saint-Calais ?
2: Eh bien, on les remercie déjà de leur soutien au quotidien. Et voilà, on a un lieu qui est ouvert à tous. Il ne faut pas hésiter à venir, qu'on soit passionné des livres ou pas. Il y a aussi d'autres actions qui sont proposées à la médiathèque, que ce soit des jeux, des puzzles, des temps de découverte aussi autour de la peinture. Enfin voilà, on est un tiers lieu qui favorise les rencontres et les échanges. Et du coup, on souhaite continuer dans cette lancée.
1: Merci Madame Bordier de nous avoir présenté la programmation culturelle du Centre culturel de Saint-Calais. Son fonctionnement, ses actions et les nombreux rendez-vous proposés tout au long de l'année aux habitants. Nous souhaitons une belle réussite à l'ensemble des prochains projets du Centre culturel de Saint-Calais. Je vous dis à bientôt.
2: Merci, au revoir.
1: Au revoir.

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0: Bonsoir à tous. 4 départements supplémentaires en vigilance orange canicule demain. L'alerte de Météo France s'étend sur le Rhône, l'Isère, la Savoie et la Haute-Savoie. Elle reste en place sur les 8 départements du sud-est jusqu'à la Corse. On a relevé cet après-midi 37 degrés à Calvi, plus de 39 dans le Var. Et Météo France annonce un retour en force de la chaleur dans les prochains jours. Dès demain, une masse d'air chaud va remonter vers le nord et un nouvel épisode caniculaire est attendu en milieu de semaine prochaine sur de nombreuses régions en France. Une femme suspectée d'avoir tué son enfant de 3 ans, le parquet de Lyon annonce qu'elle est mise en examen hier. Elle est soupçonnée d'avoir empoisonné son fils décédé en début de semaine. Elle avait donné l'alerte après l'avoir retrouvé inanimé dans leur immeuble du 8e arrondissement de Lyon. La mère âgée de 35 ans a été placée en détention provisoire. Marche arrière de la mairie RN à Agde après cette campagne d'affichage polémique. Ta chicha et ta musique, on n'en veut pas. Nos vacances, tu les respectes. Pouvait-on lire sur une affiche représentant 3 hommes d'origine maghrébine placardés à l'entrée des plages de cette station balnéaire de l'Hérault. Un arrière-fond raciste assez clair pour le président de SOS Racisme. La mairie les a depuis retirés. La courbe du chômage toujours en hausse en France et c'est le 6e trimestre de suite selon les données de l'INSEE. Plus 0,2 points à son plus haut niveau depuis 2020. On compte désormais 8,3% de la population active en recherche d'un emploi. La France ne tolérera aucune tentative d'ingérence étrangère, assure le ministre des Affaires étrangères. Sur le réseau X, Jean-Noël Barrot répond à Jean-Luc Mélenchon, le leader insoumis, et il promet d'être intraitable contre les tentatives de falsification de notre débat démocratique qui veulent influer sur les élections. Enfin, en attendant l'éclipse solaire historique de mercredi prochain, la nuit des étoiles démarre ce soir partout en France. 36e édition avec jusqu'à dimanche plus de 500 événements organisés. Voilà pour l'info. Bonne fin d'après-midi.
1: 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Bel été à tous, c'est le moment idéal pour profiter des nombreuses animations proposées par les acteurs de notre territoire et pour tout savoir sur le programme de cette première quinzaine d'août, nous rejoignons Vanessa à l'office de tourisme des Alpes-Mancelles. Bonjour Vanessa.
2: Bonjour à vous et bonjour à tous vos auditeurs. Alors comme d'habitude, je suis extrêmement ravie de vous rejoindre sur votre antenne pour vous parler effectivement des événements à venir sur notre territoire. Le 7 août, on revient à notre office de tourisme où on vous propose la visite d'un jardin secret à Vivoin. On aura la chance d'être accueillis par les propriétaires d'un jardin et qui nous en feront découvrir tous les travers, toutes les beautés, tout le charme. Je vous rappelle que nos visites sont payantes, c'est 2 euros par personne et au moment de votre inscription, nous vous donnerons le lieu de rendez-vous. Le 8 août, eh bien, c'est un samedi, eh bien, on aura les Atypiques à Fresnay-sur-Sarthe. Les Atypiques, je vous rappelle, c'est la 3e édition cette année. Et cette fois-ci, on vous propose un concert rock qui se déroulera à la cale des Tanneries, donc pas très loin des bords de Sarthe. C'est à 19h et c'est entièrement gratuit et organisé par la mairie de Fresnay-sur-Sarthe. Le dimanche 9 août, eh bien, comme tous les dimanches, vous aurez le traditionnel concert au domaine du Gassot, avec cette fois-ci de la chanson cubaine à partir de 16h. Et là aussi, c'est toujours gratuit. Le 11 août, qui sera un mardi, eh bien, vous aurez deux animations, une à destination des enfants le matin avec un jeu de piste proposé par la municipalité de Fresnay. C'est à partir de 10 ans pour les enfants et le rendez-vous est prévu à 10h30 dans le parc du château. Bien évidemment, il est fortement conseillé de réserver sa place au 07 56 43 06 34. L'après-midi, eh bien, vous aurez la visite guidée traditionnelle de Fresnay-sur-Sarthe, les incontournables de Fresnay en une heure. Je vous rappelle que ces visites sont gratuites, organisées par la mairie de Fresnay. Les départs se font à 14h30 devant l'église. Le mercredi 12 août, vous aurez la randonnée serez accompagnés avec l'office de tourisme. Nous irons à Chérancé pour une boucle de 9 km sans aucune difficulté qui se déroulera le matin. Une seule chose à faire, vous inscrire auprès de l'un de nos deux bureaux et sinon cette randonnée est payante, c'est 2 € par personne. Le 13 août, nous aurons une visite guidée, le retour des incontournables de Fresnay en une heure avec Lorena. Je vous rappelle que ces visites guidées ont lieu tout l'été, les mardis après-midi et jeudi après-midi, avec un départ à 14h30 devant l'église. Vous aurez également sur cette même date, le 13 août, un atelier d'écriture qui se déroulera à la guinguette, toute nouvelle guinguette de Fresnay qui s'appelle au détour de la rivière. Elle est située quartier du Bourgneuf. Cet atelier d'écriture est proposé par Céline Bourgoin. C'est 18 € par personne et il aura lieu de 16h à 18h. Et si vous êtes intéressé, il faut s'inscrire auprès de Céline au 06 60 85 58 95. Le vendredi 14 août, nous aurons une visite guidée de Fresnay-sur-Sarthe, mais cette fois-ci à la lueur des lampes torches. C'est donc une visite nocturne à partir de 21h30. Le rendez-vous est prévu devant la porte du château Place de Bassoum. La visite est totalement gratuite et il est préconisé de se munir d'une lampe torche. Le 15 août, vous aurez la traditionnelle belle foire à la brocante à Fresnay-sur-Sarthe, Place Bassoum. Je vous rappelle que la brocante est généralement proposée par des brocanteurs professionnels. Sur ce 15 août, vous aurez également un vide-grenier, cette fois-ci sur la commune de Vivoin. Ce vide-grenier sera proposé à partir de 6h. Il est organisé par le comité des fêtes de Vivoin et ce sera 1,50 € le mètre linéaire. En soirée du 15 août, si vous le souhaitez, vous pourrez profiter des atypiques à Fresnay-sur-Sarthe et cette fois-ci, ce sera du théâtre avec le capitaine Fracasse. Ça se déroulera dans la cour du château. Je vous rappelle qu'en cas de mauvais temps, il y a toujours une solution de repli et donc ces atypiques sont proposés par la municipalité de Fresnay chaque samedi de l'été à 19h et c'est gratuit. Le 16 août, nous aurons comme tous les dimanches le traditionnel concert des beaux dimanches après-midi au domaine du Gasso avec cette fois-ci deux concerts de proposés à partir de 16h et ce sera toujours totalement gratuit. Le 16 août, vous aurez le traditionnel feu d'artifice sur la commune de Saint-Léonard-des-Bois. Avant de nous quitter, je vous parle de quelques expositions que nous avons la chance d'avoir pendant tout l'été. Donc déjà, à Fresnay-sur-Sarthe, vous avez jusqu'au 30 août l'exposition Les Fresnois et la Légion d'honneur. C'est à l'espace culturel COFEA. Cette exposition est visible tous les après-midi de 14h30 à 18h et en accès libre gratuit. Vous avez également au prieuré de Vivoin jusqu'au 11 octobre l'exposition Apocalypse 1-14-21 qui est ouverte tous les week-ends de 14h à 18h ou sur rendez-vous et c'est 5 € pour les plus de 26 ans. Également, vous avez le parcours artistique frénésique qui sera ou qui est visible un peu partout dans Fresnay jusqu'au 15 septembre ou dans différents lieux de Fresnay-sur-Sarthe et notamment, je pense à la médiathèque de Fresnay, à la librairie de Fresnay, mais aussi à l'épicerie Bio Bocalpe-Mancel ou le restaurant Pâte à Pomme et chez nous aussi à l'office de tourisme. Donc, de quoi découvrir le travail de très nombreux artistes qui font partie du collectif Lourd. Et donc, cette exposition est visible aux heures d'ouverture des différents lieux jusqu'au 15 septembre. Jusqu'au 30 août, vous aurez aussi une exposition « L'art de la céramique » qui est visible cette fois-ci au sein du musée de la coiffe tous les après-midi de 14h30 à 18h. Vous avez également les traditionnelles expositions au domaine du Gasso avec la grande exposition jusqu'au 31 août autour de l'artiste Fanny Ferré, sculptrice, extraordinaire sculptrice d'ailleurs. Cette exposition est visible tous les jours, sauf le lundi. Vous avez également l'exposition au sein du pigeonnier du Gasso avec une thématique de photographie sur les insectes pollinisateurs. Si vous n'avez pas eu le temps de tout noter, je vous rappelle que tout est possible de retrouver sur notre site internet ou sur notre calendrier disponible dans nos bureaux de l'Office de Tourisme.
1: Merci Vanessa pour toutes ces informations. On a aussi l'opportunité d'aller vous rendre une petite visite au bureau de l'Office de Tourisme, faire connaissance avec toute l'équipe et peut-être également partir avec un cadeau souvenir.
2: Oui, merci de le rappeler. Effectivement, dans deux de nos trois bureaux, nous avons un vrai espace boutique avec beaucoup de souvenirs. souvenirs en lien avec le territoire, soit des artisans locaux comme des céramistes par exemple, et je pense à Delphine Dieu, donc plusieurs créateurs et créatrices, mais vous avez aussi différents produits du terroir, du cidre, de la confiture et tout un tas d'autres choses, donc surtout n'hésitez pas. Et puis surtout, on a une petite nouveauté qui est apparue en ce milieu d'été avec le sac tote bag des Alpes Mancelles, donc en espérant qu'il plaise au plus grand nombre.
1: Voilà, et l'occasion de le remplir avant de quitter l'agence. Merci à vous Vanessa. On rappelle les jours et horaires d'ouverture.
2: Oui, bien sûr. Alors, je vous rappelle que nous avons donc trois bureaux. Le bureau de Beaumont-sur-Sarthe est ouvert du mardi au vendredi, 10h, 13h, 14h, 18h. Le bureau de Fresnay-sur-Sarthe est ouvert du lundi au dimanche midi. En semaine, 10h, 13h, 14h, 18h. Le samedi, 10h, 17h. Et le dimanche, 10h, 13h. Quant à notre bureau de Saint-Léonard-des-Bois, en juillet et août, il est ouvert tous les jours de 10h à 13h et de 14h à 18h.
1: Merci, je vous souhaite de belles vacances. À bientôt.
2: Merci, à très bientôt.

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2: Continuons notre parcours sur le territoire mensonois où nous attend Sophie à l'office de tourisme pour vous proposer un programme riche d'animation pour cette première quinzaine d'août, que vous soyez du territoire ou en vacances chez nous. Bonjour Sophie.
3: Bonjour Jacqueline et bonjour à toutes et à tous. Effectivement, le mois d'août s'installe en mensonois avec son lot de découvertes, de rencontres et de sorties pour toute la famille. Que vous soyez amateur d'art, passionné d'histoire, adepte de balades en pleine nature ou simplement à la recherche d'une idée pour profiter de l'été, le territoire vous réserve de très beaux rendez-vous. Alors installez-vous confortablement et préparez votre agenda. Commençons par deux expositions qui méritent vraiment le détour. À Mamers, tout d'abord, l'Office de tourisme accueille du 1er au 31 août les œuvres de Martine Pitard. Ancienne couturière devenue artiste peintre autodidacte, Martine Pitard a développé une technique aussi originale qu'étonnante. Ici, les pinceaux restent au placard. Pour créer ses tableaux, elle utilise des objets du quotidien. Chaîne à billes, sèche-cheveux, verre à whisky, passoire, entonnoir ou encore plateau tournant deviennent de véritables outils de création. Le résultat ? Des œuvres colorées, pleines de mouvements, où une part de hasard vient rendre chaque tableau totalement unique. Et pour ceux qui se demandent comment tout cela fonctionne, bonne nouvelle ! Martine Pitard sera présente à plusieurs reprises tout au long du mois d'août pour expliquer sa technique et échanger avec les visiteurs. Une belle occasion de découvrir qu'un simple objet du quotidien peut parfois devenir un véritable pinceau d'artiste. Direction ensuite Bonnétable au jardin potager où une toute autre époque vous attend. Du 5 au 29 août, Nicole Lecaille vous propose une immersion dans l'univers raffiné du Second Empire à travers son exposition consacrée au bicentenaire de l'impératrice Eugénie. Costumière passionnée par la reconstitution historique, elle réalise depuis près de 30 ans des costumes d'une remarquable fidélité historique. Chaque robe est le fruit de longues recherches et d'un véritable savoir-faire artisanal. Mais cette exposition ne s'arrête pas aux costumes. Les visiteurs seront invités à participer à une véritable enquête historique autour d'une mystérieuse robe du 19e siècle dont certains secrets restent encore aujourd'hui inexpliqués. Et pour rendre l'expérience encore plus immersive, Nicole sera présente plusieurs dimanches en costume d'époque, accompagnée d'une amie à elle, vêtue également comme au temps de Napoléon III. Une belle façon de voyager dans le temps sans avoir besoin de machine. Place maintenant aux animations de l'été. Le samedi 8 août, Nouan proposera une journée particulièrement émouvante consacrée aux devoirs de mémoire. À l'occasion de l'inauguration de la borne du serment de Couffrat, la commune rendra hommage aux soldats de la 2e division blindée du général Leclerc ayant participé à la libération du territoire. Au programme, cérémonie officielle, camp militaire reconstitué, balade en jeep d'époque, exposition consacrée à la libération de la Sarthe, avant une grande soirée conviviale avec repas, musique et là également feu d'artifice si le temps le permet. Le dimanche 9 août, rendez-vous à la maison d'école natale de Catherine Paysan pour célébrer le centenaire de cette grande figure de la littérature locale. À partir de 14h, à Bonnétable, le public est invité à partager un après-midi convivial autour de ses œuvres et de son héritage culturel. Ce même dimanche, plusieurs vides-greniers animeront également le territoire, notamment à Courcival, à l'occasion de la fête de la Saint-Laurent, ainsi qu'à Mamers, à la résidence Navarre. Et le samedi 15 août, les amateurs de brocante pourront poursuivre leurs découvertes lors du vide-grenier organisé à Louze. Si vous aimez les concerts, pensez également à réserver vos places auprès de l'Office de tourisme, car le samedi 22 août, le festival Les Tufferies promet une soirée haute en couleur à Tuffé-Val-de-la-Chéronne. Après l'énergie rock de Cole et les Peckerwoods, place au rythme festif de la compagnie créole avant un spectacle pyrotechnique qui viendra clôturer la soirée, également si les températures le permettent. Les billets sont actuellement disponibles en pré-vente à l'office de tourisme à un tarif préférentiel. Et puisqu'on parle billetterie, une nouveauté fait son apparition cette année. Le festival Coup de Parquet rejoint lui aussi les spectacles proposés par l'Office de Tourisme. Du 30 octobre au 1er novembre, Mamers vibrera au rythme des musiques traditionnelles avec concerts irlandais, bal folk, fest-noz et seili. Un week-end chaleureux qui promet de faire danser les passionnés, mais aussi les curieux qui souhaiteraient découvrir cet univers. Terminons avec les escapades en Maine-Saunois, toujours aussi riches cet été. Le dimanche 2 août, direction la forêt de Persaigne pour une randonnée pédestre de 8 km. Entre sentiers forestiers et paysages préservés, cette balade gratuite permettra de profiter pleinement de ce magnifique massif. Le mardi 4 août, changement d'ambiance avec un zoom sur Blève. Une promenade commentée pour découvrir l'histoire, le patrimoine et les anecdotes qui font tout le charme de ce village. Le jeudi 6 août, rendez-vous à Mamers pour une visite flash de 30 minutes consacrée à Joseph Caillaux. Vous découvrirez le parcours de cette grande figure politique née à Mamers, dont l'influence a largement dépassé les frontières du territoire. Le jeudi 13 août, une autre visite flash vous conduira à la découverte de la célèbre Dame de Fer de Mamers. Et oui, une petite tour Eiffel existe bien en Maine-Saunois et son histoire est aussi insolite que passionnante. Enfin, le vendredi 14 août, les amoureux de nature pourront partir explorer la célèbre faille de Persaigne aux côtés du géologue Philippe Gombert. Une randonnée de 5 km pour mieux comprendre les particularités géologiques de ce site remarquable. Pour toutes ces escapades, pensez à réserver votre place auprès de l'Office de Tourisme, certaines annulations étant proposées avec un nombre limité de participants. Vous l'aurez compris, le mois d'août s'annonce particulièrement animé en Maine-Saunois. Entre expositions, patrimoine, mémoire, musique, balades, brocantes et découvertes insolites, chacun pourra trouver une sortie à son goût. Pour retrouver l'ensemble du programme, savoir s'il y a des annulations de dernière minute, réserver vos places ou obtenir davantage de renseignements, rendez-vous à l'Office de Tourisme Maine-Saunois, sur Mamers ou Bonnétable, ou consultez tous les supports habituels. Très belle journée à tous et à toutes sur Radio Alpes-Mancelles et à très bientôt en Maine-Saunois.
2: Merci à vous Sophie pour ce beau programme et si toutefois on souhaite plus d'informations et allez vous rendre une petite visite, est-ce qu'on peut communiquer les jours et horaires d'ouverture?
3: Bien sûr. Alors, sur Mamers, l'office de tourisme est ouvert du lundi au vendredi de 10h à 12h30 et de 14h30 à 18h. Le samedi de 10h à midi et de 14h30 à 17h. Et les dimanches et jours fériés de 10h à midi. Pour l'antenne sur Bonnétable, nous sommes ouverts du mercredi au dimanche de 14h30 à 18h.
2: Et on souhaite à tous un bel été dans le territoire maine-saunois. Merci Sophie, à bientôt.
3: Au revoir.

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2: Terminons notre parcours les ondes en balade sur le territoire Maine-Cœur de Sarthe où Harmonie à l'office de tourisme vous a préparé un programme d'animation à venir pour cette première quinzaine d'août. Bonjour Harmonie.
3: Bonjour. Alors on va commencer avec le dimanche 9 août. L'office de tourisme Maine-Cœur de Sarthe vous invite à son désormais traditionnel pique-nique musical au bord de la Sarthe. Apportez votre repas et profitez d'une journée conviviale en famille ou entre amis animée par les duos Les Mitchell et Alba Aka. L'entrée est gratuite dès 11h45 et sur place vous trouverez également une buvette et des jeux XXL pour petits et grands. Pour les tout petits, la médiathèque de la base organise une séance bébé lecteur le lundi 10 août à 10h. Une animation gratuite destinée aux enfants de la naissance à 3 ans. Les inscriptions se font au 02 43 25 27 09 ou à l'adresse médiathèque@labazoge.72.fr. Autre rendez-vous à ne pas manquer, l'observation de l'éclipse solaire le 12 août. La médiathèque de la Basoge vous accueille à partir de 19h pour suivre ce phénomène exceptionnel. Des lunettes d'observation seront mises à disposition et l'animation sera encadrée par l'équipe de la médiathèque. Attention, l'inscription est obligatoire et le port de lunettes adaptées est indispensable pour observer l'éclipse en toute sécurité. Enfin, le samedi 15 août, découvrez l'église Notre-Dame-des-Champs à Saint-Jean-d'Assé lors d'une visite commentée. Cette église du XIe siècle, située sur les itinéraires des pèlerinages du Mont-Saint-Michel et de Saint-Jacques-de-Compostelle, a conservé son cadre historique d'origine. L'association des amis de l'église Notre-Dame-des-Champs, propriétaire du site depuis 1977, œuvre à sa restauration et à son animation afin de faire vivre ce patrimoine remarquable. Petite information, la fonderie d'Antoigné sera exceptionnellement fermée le samedi 15 août. Elle restera ouverte les autres samedis de l'été. Merci beaucoup.
2: Merci Harmonie pour ces idées de sortie pour cette première quinzaine d'août sur le territoire Maine-Cœur de Sarthe. Et on termine en communiquant les jours et horaires d'ouverture de l'office de tourisme.
3: Donc les mercredis et vendredis de 9h à 12h30 et de 14h à 17h30. Les jeudis et samedis de 9h à 12h30.
2: Merci à vous, je vous dis à bientôt.
3: À bientôt.

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3: Saint-Biaise-en-Belin, Sylvie Béroux, propriétaire avec son mari Michel du Jardin du Petit Bordeaux, nous ouvre les portes de ce lieu remarquable pour nous faire découvrir son histoire, ses particularités et les nombreuses astuces qu'ils mettent en place pour préserver leurs plantations face aux fortes chaleurs.

0: Alors Madame Bérou, bonjour.
1: Bonjour.
0: Pour commencer, pouvez-vous vous présenter ainsi que votre mari? Quel a été votre parcours avant de vous consacrer au jardin du Petit Bordeaux?
1: Alors oui, donc ça fait 40 ans qu'on fait ce jardin avec mon mari. Au départ, on était à Paris pendant 14 ans. On faisait le jardin entre Paris et ici. Et puis au bout de 14 ans, on s'est installé définitivement et on a poursuivi le jardin et ouvert au public.
0: Et d'ailleurs, pourquoi avoir choisi la commune de Saint-Biaise-en-Belin pour installer le jardin? Qu'est-ce qui vous a séduit dans ce lieu et dans cet environnement pour y développer le jardin du Petit Bordeaux?
1: Alors, en fait, on est tombé amoureux de la maison qui était dans son jus, une maison de 1750, qui n'était pas restaurée, donc tout à fait, mais comme on le désirait. Et puis un terrain vierge, sans arbres, sans rien, entouré quand même de quelques grands arbres, pas trop loin de la commune, mais suffisamment loin pour être tranquille, et donc tout à faire, donc tout à s'amuser. Mon mari, depuis qu'il est tout petit, aimait imaginer des jardins, donc là, c'était à échelle plus grande, et ça lui a permis de s'éclater, de créer ce jardin.
0: Concrètement, qu'est-ce que l'on peut découvrir dans le jardin du Petit Bordeaux? Quelle variété de plantes, de fleurs, d'arbres ou d'arbustes composent ce jardin et font toute sa richesse?
1: Alors, ce jardin fait 1,5 hectare, 1,7 hectare exactement, et depuis 40 ans, on y a installé 4300 espèces et variétés de plantes vivaces, arbres, arbustes. Donc on a commencé par planter les grands arbres rapidement pour faire de l'ombre et permettre d'installer beaucoup d'érables, de cornus, de cercis, de rhododendrons, d'azalées, et on a une collection actuellement de 350 variétés d'hortensias.
0: D'ailleurs, pourquoi avoir choisi le nom le jardin du Petit Bordeaux? Quelle est l'histoire ou la signification qui se cache derrière cette appellation?
1: En fait, quand on a décidé d'ouvrir au public, il fallait un nom en jardin et le nom du lieu-dit s'appelait le Petit Bordeaux. Donc on a appelé le jardin, jardin d'atmosphère du Petit Bordeaux, du nom du lieu-dit, qui aurait pour origine petit bordage, petite ferme au 18e. Voilà. Donc tout simplement, on a choisi le nom du lieu-dit.
0: Après toutes ces années à le faire vivre, qu'est-ce qui vous émerveille encore dans votre jardin? Qu'est-ce qui vous donne toujours autant de plaisir à l'entretenir et à le partager avec les visiteurs?
1: Alors, c'est un jardin en évolution toute l'année. C'est un jardin des quatre saisons, donc il n'est jamais identique. En fait, ce qui nous émerveille tout le temps dans le jardin, c'est en fait les scènes varient. On a fait beaucoup de tableaux paysagers. Donc en fonction de la floraison, de la saison, les tableaux évoluent. Entre le printemps, où il y a tous les rhododendrons azalés en fleurs, les rosiers ensuite, là c'est le temps des hortensias, et puis début novembre toutes les couleurs d'automne, le jardin est tout le temps en évolution, donc on a toujours les yeux émerveillés des enfants qui regardent comme si on regardait pour la première fois, alors qu'on le voit tous les jours, mais voilà, ça bouge tout le temps et c'est juste sympa.
0: Y a-t-il un sens de visite pour justement ce jardin?
1: Alors on a créé un parcours fléché numéroté, donc les visiteurs suivent les numéros tout simplement, on ne donne pas de plans, au tout début on remettait des plans, on s'apercevait que les personnes avaient toujours le nez dedans, ils ne voyaient pas le jardin. Donc là, ils se laissent porter en suivant les numéros. Et puis, on a installé de nombreux sièges avec des créations spécifiques pour le Petit Bordeaux qui permettent de se poser, de regarder, de sentir, d'écouter les petits oiseaux au printemps. Et puis, c'est un jardin très ombragé, ce qui permet à tout le monde d'être bien.
0: Alors, cette année, les conditions météorologiques n'ont pas été faciles, notamment avec les fortes chaleurs et les périodes de sécheresse. Comment avez-vous réussi à préserver votre jardin et à maintenir vos plantes en bonne santé malgré ces difficultés?
1: Alors, en fait, on prépare toujours le jardin à ces aléas de météorologiques. D'abord, le jardin est à mi-ombre. Il y a des grands arbres et il est à mi-ombre partout. Et aucune plante n'est en plein soleil toute la journée, comme aucun humain n'aimerait être en plein soleil toute la journée. Bah, c'est de même pour les plantes. Ce que l'on fait, c'est que tous les massifs sont paillés avec la feuille qu'on récupère à l'automne, sur lequel on rajoute 20 mètres cubes de compost sur la feuille. Donc, tout est paillé quand la terre est bien humide, ce qui permet de garder une certaine fraîcheur et qui nourrit en même temps les plantes. Donc vraiment le secret du jardin, c'est mettre des arbres, de la mi-ombre et du paillage. Vous faites un jardin sans aucune ombre, et bien quand il y a des canicules comme on a eu en ce moment, ben ça tout grille, alors que là, nous, tout est préservé.

0: Alors, vous conseillez d'éviter l'utilisation de la terre de bruyère. Pouvez-vous nous expliquer pourquoi ?
1: Alors, oui, pas de terre de bruyère. Alors, on vous en vend beaucoup dans les jardineries ou même certains paysagistes, quelquefois, proposent la terre de bruyère pour les plantes dites de terre de bruyère. Mais nous, vraiment, on le dit plus que des conseils chez les spécialistes de plantes dites de terre de bruyère, ne l'utilisent pas non plus. C'est une terre qui est très pauvre, qui sèche très vite, donc qui n'apporte aucun oligo-élément aux plantes, qui sèche très vite, donc à moins de mettre du goutte à goutte, ben c'est pas possible, les plantes ne tiennent pas, elles durent 2-3 ans, un été comme cette année, elles sont mortes. Donc nous, on dit la bonne terre de jardin, avec du compost, éventuellement de la tourbe si la terre est très lourde pour alléger ou très légère pour retenir un peu l'eau, et puis pailler, tout simplement. Quelle que soit la plante dite de terre de bruyère, et notamment l'hortensia, qui est une plante qui est extrêmement gourmande en eau, et pour qui la terre de bruyère va absolument rien apporter, et va même dessécher la plante.
0: Oui, donc l'utilisation notamment de la technique du paillage. Pouvez-vous nous expliquer en quoi consiste cette méthode ?
1: En fait, le paillage, c'est reproduire ce que fait la forêt. On met de la feuille morte sur la terre qui est propre, humide. On recouvre avec ça une bonne épaisseur et la feuille va se redécomposer, va refaire du compost. Mais nous, on rajoute en plus du compost sur la feuille d'un point de vue esthétique et pour nourrir. Les feuilles, le compost pénètrent dans la terre, donc il faut en mettre effectivement tous les ans. Nourrissent les plantes, mais paillent et donc empêchent les rayons de soleil de sécher la terre. Que ce soit la terre lourde ou de la terre légère, c'est le même effet.
0: Et concrètement, quel conseil pourriez-vous donner à nos auditeurs pour aider leur jardin à mieux supporter les fortes chaleurs ? Quelles sont les bonnes pratiques à adopter pour préserver les plantes, économiser l'eau et garder un sol vivant pendant l'été ?
1: Eh bien, de la mi-ombre, planter des arbres. Et puis, vraiment faire des grands arbres, des arbres un peu plus en dessous et des arbustes. Et puis, ça permet d'avoir des ombrages suffisants pour les vivaces qui n'ont pas besoin, même les rosiers, de plein soleil toute la journée.
0: On rappelle que vous ouvrez votre jardin à la visite. Pourquoi conseillerez-vous à nos auditeurs de venir découvrir le jardin du Petit Bordeaux ? Qu'est-ce qui rend ce lieu unique et quelle expérience souhaitez-vous offrir aux visiteurs ?
1: Alors souvent, les visiteurs qui viennent au Petit Bordeaux nous disent « Ah, on ressort, on est bien, on a lâché prise. » En fait, on n'a pas de bruit dans le jardin, il n'y a pas de voiture. Donc il y a les petits oiseaux, c'est serein, on peut se poser, on regarde, on sent. Il y a des allées avec quelques maximes philosophiques, ça permet de penser, de réfléchir, de se poser et donc c'est un lieu de sérénité, je veux dire, et ombré. Donc il fait beaucoup moins chaud. On a environ 4 à 5 degrés de moins que la ville du Mans. Donc il y a quand même une grande différence dans les températures.
0: Alors pour les personnes qui souhaitent venir découvrir le jardin de Bordeaux, pouvez-vous nous rappeler les périodes d'ouverture ainsi que les horaires de visite ?
1: Alors en fait, on est ouvert début avril à fin septembre tous les jours, de 10h à 12h30, 14h, 19h la semaine et 10h, 19h non-stop le week-end. Et en octobre et novembre, on sera ouvert que les week-ends et on ferme le 11 novembre et on sera ouvert le 1er le 11 novembre pour les belles couleurs d'automne.
0: Pour les personnes qui souhaitent obtenir davantage d'informations sur le jardin du Petit Bordeaux, préparer leur visite ou suivre l'actualité du jardin, comment peuvent-elles vous contacter ?
1: Alors on a un site internet qui s'appelle www.jardindupetitbordeauxenattaché.fr et puis on a une page Facebook, on est sur Instagram, donc là on remet un petit peu d'actualité sur le jardin.
0: Sinon, quelles sont vos ambitions pour l'avenir du jardin du Petit Bordeaux ? Avez-vous encore des projets de développement, comme l'arrivée de nouvelles plantes, de nouveaux aménagements ou l'envie d'agrandir encore cet espace ?
1: Alors, nous n'agrandirons pas cet espace parce que nous n'avons pas la possibilité. Mais oui, on a des idées. En général, mon mari, à partir du mois de juillet, commence à dire « Ah, ça, ça va plus, ça va pas ». Donc, il commence à imaginer de nouveaux massifs et c'est le cas. Il y a des massifs qui vont encore bouger avec d'autres espaces aussi pour s'asseoir. C'est, on a plein de projets pour l'année prochaine. Mais comme tous les ans, le jardin est bougé. C'est du vivant. Donc ça bouge forcément.
0: Avant de nous quitter, je vous laisse le mot de la fin. Que souhaiteriez-vous dire à nos auditeurs pour peut-être leur donner envie de venir découvrir le jardin du Petit Bordeaux et partager avec vous votre passion pour les plantes et les jardins ?
1: Eh bien, venez au Petit Bordeaux, trouvez un moment de sérénité, de bien-être, d'atmosphère dans un endroit un peu zen, comme nous disent quelquefois nos visiteurs. Voilà, et puis venir partager avec nous nos passions. On a aussi toute une collection que mon fils fait d'insectes qu'on propose aux visiteurs. Donc venez découvrir le monde du petit, la biodiversité du monde des insectes et puis le bien-être dans le jardin.
0: Merci Madame Bérou d'avoir accepté de nous faire découvrir le jardin du Petit Bordeaux à Saint-Biaise-en-Belin, de nous avoir partagé votre passion pour les plantes ainsi que vos précieux conseils pour préserver nos jardins face aux fortes chaleurs. Je vous dis à bientôt.
1: Merci, au revoir.
0: Au revoir.

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1: Bonjour Fernand.
2: Bonjour Tetou.
1: Bon, à nuit, je voudrais que tu nous racontes ou que tu nous fasses connaître une page d'histoire de la forêt de Persaigne, ta voisine, ton amie.
2: Ah, la forêt de Persaigne, oui, c'est une magnifique forêt, ça. Et quand j'ai écrit le livre sur la forêt, j'ai aussi cherché les légendes. Et on m'avait raconté la légende du chemin de la demoiselle. Il y a un chemin qui s'appelle le chemin de la demoiselle, que j'ai appelé, bien sûr, le chemin de la Ardelle, ça va, tu sais.
1: C'est plus local.
2: Hein, c'est... Et on m'avait simplement dit, oh ben c'est l'histoire d'une princesse qui était amoureuse d'un moine, et le moine y quittait l'abbaye et il se retrouvait dans ce chemin-là. Et c'est vrai que du haut du chemin de la demoiselle, on aperçoit très bien l'abbaye de Persaigne. Ça fait pas une légende, ça. Alors j'ai creusé, j'ai fouillé, j'ai cherché, et voilà de qu'il en est sorti. Le chemin de la Ardelle. Ce chemin qui court tout le long de l'orée du sud de la forêt de Persaigne, qui part des Trois Ponts en passant par l'Étre Nardos jusqu'à la vallée Laiterie, et il y a une vue imprenable sur l'abbaye de Persaigne et sur les communes de Neuchâtel en Saunois, Villaine-la-Carrel et Saint-Rémy-du-Val. Elle est bien connue de tout le monde. Mais d'où donc ça vient ce nom-là? Une bien belle légende court corps à nuit qui mêloille depuis des siècles la vérité vraie et la menterie, racontard ou fabulation. Elle est hypothèse toujours orale et est nommée en souvenance, l'extraordinaire, le merveilleux, telle est la légende. On est en 1427. La Guyère de 100 ans, elle est pas prête de s'arrêter. Alençon commande Jeanne d'Orléans, qui est la duchesse à la pièce de Jean II, le gentil duc de Jeanne d'Arc, son bonhomme. Faut dire qu'il est parti avec son lieutenant Amboise de Lorée au siège d'Orléans. La jeune sœur d'Henri II, Charlotte, qui dépasse pas ses 14 ans, elle a sa vie venture au château des Ducs. Le père Jean I, il s'était typo fait auxire en 1415 à la bataille d'Azincourt. Tous les jeudis, elle va typo bagnauder sur le marché avec deux servantes et deux gardes. Elle aime bien la tournure qu'il y a avec les marchands. Et puis, faut vous dire qu'elle est bien éveillée quand qu'elle voit un jeune ardo, le Gontran. Ils sont dans la même âge. Il est sur un assillat à bien garder ses pirots et ses pirottes, pendant que son père y bagouille avec les acheteurs éventuels. Le Gontran, on dirait un prince. Il est ben pour cette époque-là, blond comme les biais, les yeux aux couleurs d'azur, et le cou comme un dieu grec. Et dit qu'Emiron les pyros, mais la Guylaine, l'une des servantes, elle voit ben que la Charlotte est yeux de le Gontran. Il est ben accommodé avec la Charlotte. Elle s'approche à l'oreille de son oreille. Achetez donc des pirots et demandez que ça c'est le jeune gardien qui les a vendus au fortiou. Là, elle a pas pionné longtemps. Elle a acheté trois pirots et trois pirottes a livré au château par le jeune Ardo. La Emilienne, l'autre servante, jalouse comme une teigne, elle va typo débigoiser avec une flopée de détails, clacharote et le gontran, ils sont comme qui dirait abulotés, esquivoyant et qui se voyant tout le temps. Pobénèse, et même un peu afflonnée, la Jeanne d'Orléans demande à son confesseur Pierre de Montreuil, l'abbé de l'abbaye de Persaigne, de prendre comme bica le Ardo Gontran, et surtout qu'il sorte pas de l'abbaye. Son père, Pobénèse des ordres de la duchesse, mais ben obligé d'obéir, il emmène son gars chez les cisterciens. Charlotte, elle est tout arriée, toute bicêtre de ne plus voir ce qu'il a pour qui elle a si doux chéri. Excellente cavalière. Chaque jour que Dieu fait, elle va sur son destrier galoper, canter 5 ou 6 gardes. Des fois, elle poussait son jumeau jusque dans la forêt de Persaigne qu'elle aimait bien. Elle savait typo qu'en face de l'abbaye, à l'orée de la forêt, il y avait un bio chemin avec une bonne vue sur l'abbaye. On sait pas comment, mais elle a réussi à faire passer un petit mot à Gontran. Ben plus malin que les moines, il réussit à s'en sauver sans qu'il voyant. Et rien qu'il retrouve là, Charlotte sur le chemin avec l'adoubement des gardes. Mais la sapristi d'Emilienne, elle se doutait ben qu'il y avait quelque chose de louche. Elle voit les joueaux qui rentrent tout échaubouillés et réussit à cajoler un garde d'Elfeboire et ce grand boban, il y raconte toute l'histoire. Banso, elle va colporter ça à Jeanne d'Orléans qui, devant la désobéissance de Charlotte, elle l'envoie chez les bénédictines d'Argentan. Plus jamais on ne revit les jeunes toutes heureux, mais le nom du chemin de la Ardelle est venu jusqu'à nous.
1: Bah, c'est une histoire.
2: C'est une belle histoire, hein.
1: Ah oui.
2: Ben tiens donc.
1: Je pensais qu'elle allait finir un petit peu mieux.
2: Ben non, les bonnes histoires, ça se finit toujours de mal, voyons. Ah.
1: Bon, eh ben tiens, comme c'est de la, avec la température, il fait frais, tu sais. Quand elle est gardue, la Ginette, elle a fait chapelle.
2: Ah oui, ça c'était ben dans le temps les femmes qui faisaient chapelle. Je me rappelle de ma grand-mère, de ma mère, des bonnes. Elles arrivaient de haut, il faisait frais, et elles allaient devant la cheminée, tournaient le dos à la cheminée, elles soulevaient leurs jupes pour se réchauffer sous les jupes, et on disait qu'elle faisait chapelle. Ça se fait plus à nuit, alors moi je demande aux dames, hein, si vous avez une cheminée, mesdames, surtout, je vous en prie, continuez à faire chapelle, c'est tellement bio.
1: On en termine pour ça aujourd'hui?
2: Eh ben, on va terminer à nuit, et puis et on va se dire...
1: À la revoyure.
2: À la revoyure, adieu pas, et puis téléphonez-nous, hein, surtout.

0: Bonsoir à tous. C'est d'abord les cambriolages en nette hausse cet été, plus 7% au mois de juillet par rapport à l'an dernier, avec 27 648 faits recensés selon le dernier bilan du ministère de l'Intérieur. Et la hausse cette année est surtout conjoncturelle, selon Jean-Christophe Couvy, secrétaire national du syndicat de police Unité.
1: Au mois de juillet, on a eu la Coupe du Monde de football, donc beaucoup de policiers ont été pris sur les services, sur des fan zones. Il y a eu aussi les feux de forêt, entre guillemets, où il fallait envoyer des policiers, des gendarmes. Les renforts d'été, par exemple, prennent aussi du personnel pour envoyer sur les plages ou sur des villes qui grossissent d'un seul coup suite à l'afflux de touristes. Il y a eu aussi la canicule. Lors des canicules, en fait, souvent les gens laissent ouverts les fenêtres des domiciles, y compris dans la nuit. Et donc, il y a des spécialistes, entre guillemets, qui savent qu'on peut s'introduire dans les domiciles de nuit, même quand vous dormez, des fois, vous ne ressentez rien.
0: Et la canicule va justement gagner du terrain dès demain. 4 départements supplémentaires en vigilance orange, la Savoie, la Haute-Savoie, l'Isère et le Rhône. Météo France annonce un pic de chaleur dans tout le sud de la France, avec des pointes à 38 degrés dans le sud-ouest et le long de la vallée du Rhône. Concernant les feux de forêt, pas de vigilance rouge prévue ce samedi, mais une trentaine de départements en orange, notamment la Bretagne, les Pays de la Loire, l'Occitanie jusqu'à la Provence. On en sait plus sur la première visite du pape Léon XIV en France le mois prochain. Le Vatican a publié son programme détaillé. Il prévoit notamment une rencontre en privé avec des victimes d'abus au sein de l'Église. Le pape sera d'abord à Paris à partir du 25 septembre. Il s'entretiendra avec Emmanuel Macron dès son arrivée. Et puis la victoire de Katarzyna Niewiadoma en haut du Mont Ventoux. C'est la Polonaise qui s'impose dans cette 7e étape en solitaire et qui s'empare du maillot jaune après son attaque dans l'ascension du mythique sommet. C'était une première sur le Tour de France Femmes. Place demain à l'avant-dernière étape entre Sisteron et Nice. Et c'est la fin de ce point sur l'info. Bonne fin de journée et bon week-end.
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4: Bonjour à tous et bienvenue sur les ondes de Radio Alpes-Mancelles pour suivre votre émission de chansons souvenirs. Aujourd'hui, nous serons accompagnés par Daniel, Alain, Désiré et Marcel pour chanter des succès du temps passé. Et ce, au fil de l'émission et au travers de nos rubriques.
5: Mais avant d'en arriver là, nous allons mettre à l'honneur un auteur de chansons et dialoguiste français né le 1er août 1941 à Montauban, dans le Tarn-et-Garonne, monsieur Esteva Rodagil, dit Étienne Rodagil.
4: On peut ajouter qu'il était également poète, romancier et scénariste. Bien connu dans le monde de la chanson grâce à sa collaboration avec Julien Clerc, qu'il avait rencontré au Café de l'Écritoire dans le quartier latin en 1967. C'était là le début d'une aventure de 13 ans, interrompue en 1980 pour reprendre en 1992 le temps de l'album Utile du chanteur.
5: Étienne Rodagil, qui avait en 1989 obtenu le grand prix de la chanson de la SACEM, avait écrit pour de nombreux artistes. Pour Johnny Hallyday, son album Cadillac en 1989. Villégiature pour Françoise Hardy en 1981. Geronimo en 1980 pour Catherine Lara. Sans oublier que pour Vanessa Paradis, Joue le taxi, Manolo Manolette et Maxou, parmi d'autres titres. On peut citer qu'il est également l'auteur de Magnolia Forever et d'Alexandrie Alexandra pour Claude François. Parmi tous les succès qu'il a signés, en 1972, Rodagil, sur une musique de Mort Schumann, écrit les paroles du Lac Majeur.

0: Pascal Daniel a vécu de 1944 à 2024 et sa carrière a couru de 1962 à 2024, année de son décès. Auteur, compositeur, interprète, il fut également producteur de télévision en 1983 pour l'émission Cadence 3. Il produit aussi l'émission Macadam, dont il a écrit certains numéros avec Étienne Rodagile. Mais revenons à la chanson de 1966. Sur des paroles de Jean-François Maurice, il crée la chanson La plage romantique. Et c'est cette chanson que Daniel nous propose aujourd'hui. Bonjour Daniel.
1: Bonjour Jean-Maurice.
0: Je vais juste préciser que Jean-François Maurice était le pseudonyme de Jean Albertini.
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1: Merci pour cette plage romantique, Daniel. En 1972, Pascal Danel chantait Mamina. Sa carrière fut couronnée la même année du Grand Prix de la Rose d'Or d'Antibes.
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0: le 7 août 1962 à Charlesbourg, l'un des 6 arrondissements du Québec, Bruno Pelletier s'est fait connaître en France en interprétant le rôle de Gringoire dans la comédie musicale Notre-Dame de Paris en 1998. Mais ce n'était pas là sa première expérience en comédie musicale, puisque de 1993 à 1995, il avait tenu le rôle de Johnny Roquefort dans Starmania.
1: Dans son rôle de Gringoire dans Notre-Dame de Paris, Bruno Pelletier interprétait « Le temps des cathédrales », une chanson composée par Richard Cocciante sur des paroles de Luc Plamondon. Ce fut la chanson d'ouverture qui introduisait l'histoire fixée en 1482.

0: 1960 arrive sur les ondes une chanson américaine dont André Salvay et Lucien Maurice réalisent une adaptation avec des paroles françaises pour Dalida. C'est Itsy Bitsy Petit Bikini. Elle sera reprise ensuite par Richard Anthony, Brigitte Bardot, sans oublier Johnny Hallyday. Ce Petit Bikini a traversé les décennies et aujourd'hui c'est Alain qui nous la propose. Bonjour Alain.
1: Bonjour Jean-Maurice, bonjour tout le monde.
0: Je vais juste ajouter que ce Bitsy veut dire petit ou minuscule et il était rouge et jaune à petits pois.

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La chanson suivante est apparue dans le répertoire de Rick Azaray en 1974. Elle est signée par Rick Azaray elle-même et Michel Leeb. Doit-on dire de cette chanson qu'elle est culinaire ou rigolote ? À vous d'en juger. Ah, je vous ai pas donné son titre, la mayonnaise.

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1: Eh bien, les amis, nous allons rester en cuisine, car je vous propose un titre que Julien Clerc interprétait en 1990. Et après la mayonnaise de Rick Azaray, retrouvons les petits pois lardons de Julien Clerc, co-signé avec Jean-Claude Vanier.

0: Au concours de l'Eurovision de la chanson de 1964, la France était représentée par la chanteuse Rachel, alors âgée de 22 ans. Le concours se déroulait à Copenhague, au Danemark. Et le titre de la chanson, c'était « Le chant de Mallory ». Et c'est ce titre que Désiré a choisi de chanter aujourd'hui. Bonjour Désiré.
1: Bonsoir Stéphane.
0: À l'issue des votes, la chanson était arrivée en quatrième position.
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Merci Désiré pour ce chant de Mallory qui fut signé par André Pop et Pierre Court pour les paroles la même année en 1964 avec les mêmes auteurs-compositeurs. Rachel, qui a vu le jour le 11 août 1942, avait enregistré aussi Ma Maison.

0: Nous allons remonter le temps jusqu'au 15 août 1806. En effet, ce jour-là, ce fut la pose de la première pierre de l'Arc de Triomphe de l'Étoile à Paris, appelée tout simplement l'Arc de Triomphe. Sa construction, décidée par l'empereur Napoléon Ier, débuta donc le 15 août 1806 et s'acheva en 1936 sous le règne de Louis-Philippe.
1: L'Arc de Triomphe est la propriété de Paris. Sa destination première était pour les commémorations de la bataille d'Austerlitz. De nos jours, il est destiné aux commémorations de la Première Guerre mondiale et depuis le 11 novembre 1920, il accueille la tombe du soldat inconnu. Pour illustrer nos propos, retrouvons Étienne Barricard qui interprète Arc de Triomphe.

0: Avec le titre suivant, nous allons prendre de la hauteur, si j'ose dire, car nous allons partir pour les montagnes d'Italie. C'est bien sûr le titre d'une chanson du répertoire du duettiste Patrice et Mario, et c'est ce titre que Marcel nous propose aujourd'hui. Bonjour Marcel.
1: Bonjour Jean-Marie, je veux dire.
0: On écoute. Et bonjour à tous.

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1: Merci Marcel pour ce titre de Patrice et Mario. Et nous allons quitter la montagne pour descendre vers les prairies avec ce titre qu'a chanté le duo, c'est Ma Prairie.

0: allons terminer cette émission en rendant hommage à une artiste qui nous a quittés le 25 juillet 2026 à l'âge de 80 ans. C'était Madame Marie-Paul Bell, chanteuse et pianiste française.
1: Marie-Paul Bell a mené sa carrière de 1969 à 2026, une carrière qu'elle avait débutée en 1969 grâce à un concours télévisé dans l'émission Chapeau sur Radio Monte-Carlo. Deux ans plus tard, elle est invitée dans l'émission Samedi soir de Philippe Bouvard, où elle y interprète Wolfgang et moi.

Cette chanson, Wolfgang et moi, dont Marie-Paul Bell avait signé la musique, fut écrite par l'amour de sa vie, Françoise Mallet-Joris. Tout comme la chanson sans doute la plus célèbre de son répertoire, parue en 1976, La Parisienne.

ce titre de la Parisienne, Michel Grisolia avait signé les paroles avec Françoise Malé-Joris, ce qu'il avait fait également pour le titre Les Petits Patelins, sorti en 1978.

0: Son dernier concert était nommé Au revoir et merci. Et oui, c'était en mai 2026 et c'était là ses adieux à la scène. Nous aussi, on peut dire au revoir et merci à cette talentueuse chanteuse qui nous quittait deux mois plus tard, le 25 juillet, en l'écoutant à nouveau avec celui qu'elle appelait son frère et avec qui elle avait partagé si souvent la scène. Retrouvons donc Marie-Paule Bell et Serge Lama qui interprètent une petite cantate. Merci à Daniel, Alain, Désiré et Marcel d'avoir participé à cette émission de Chansons Souvenirs sur Radio Alpes-Mancelles. Bonne écoute et bis à tous.
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2: Bonjour à tous et bienvenue sur les ondes de Radio Plomoncel 106.3 FM. Avec Martine et Jean-Maurice, dans cette émission des refrains de chez nous, nous avons décidé de vous parler de rien.
3: Eh bien Stéphane, rien ce n'est pas grand-chose. Et pourtant ce petit rien mis dans les titres de chansons par les auteurs ont fait des beaux refrains de chez nous. Je vous laisse en juger en écoutant Maï Brand qui interprète à rien qu'une larme.

0: comme le dit Martine, effectivement, rien, ce n'est pas grand-chose. Cependant, cette chanson de Mike Brandt, sortie en 1973, écrite par Michel Jourdan, avait connu un grand succès.
1: Et quel succès ! Une première place au 8 pendant 9 semaines consécutives et 800 exemplaires vendus. 800 000 exemplaires vendus. Le titre suivant avait réuni 3 auteurs-compositeurs et pour la chanter, quoi de mieux que la voix de Tino Rossi qui vient nous chanter rien qu'un chant d'amour.
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0: Ce titre de Tino Rossi était signé Géo Cogé, Émile Audifray et Vincent Scotto.
1: Sorti en 1937, ce Rien qu'un chant d'amour fut chanté dans le film Naples au baiser de feu. En 1991, c'est Linda de Souza qui chantait un titre où rien n'apparaît dans le titre, Rien qu'un sourire, tout simplement.

0: pour cette chanson de Linda de Souza. Ils étaient trois également pour signer les paroles et la musique. Michel Axen, Julie et Yves Gilbert.
1: Pour le titre suivant, il est tout seul comme un grand. C'était le grand Charles Trenet qui chantait rien qu'une chanson dont il avait écrit les paroles et la musique en 1956.

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1: Maurice Chevalier a vécu de 1888 à 1972 et a mené sa carrière de 1900 à 1971.
2: Et c'est en 1945 qu'il enregistre une chanson qui a toute sa place, où le mot « rien » est à l'honneur, puisqu'il chantait « Rien qu'un soir ».

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0: ce n'est rien qu'un soir enregistré en mars 1945, fut orchestré par Jacques Hélian, chef d'orchestre de Music Hall français.
1: Pour la chanson suivante, le mot « rien » n'est pas au début, mais à la fin du titre. C'est « Non, je ne regrette rien » qui, depuis 1960 et l'enregistrement d'Edith Piaf, n'a cessé d'être pris. La version que je vous propose aujourd'hui est celle de Chimène Badi, parue en 2023 dans l'album « Chimène chante Piaf ».

0: Ce nom, je ne regrette rien, fut composé en 1956 par Charles Dumont sur des paroles de Michel Vauquer.
1: Et elle se termine par « Car mes joies aujourd'hui, ça commence avec toi ». Eh bien, c'est le moment pour moi de vous faire écouter Richard Anthony qui, en 1964, chantait « Rien que toi ».

0: Edith Piaf en 1960 chantait « Non, je ne regrette rien », bien avant « On regrette rien », bien avant en 1951, elle chantait « Rien de rien ».
1: Ce « Rien de rien », Edith Piaf.

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0: rien en rien, il va être temps de se quitter pour mieux se retrouver sur les ondes de Radio Alpemancel, 106.3 FM.
1: Et oui les amis, il faut se dire au revoir et à bientôt puisqu'il n'y a plus rien. Sauf la chanson de Jean Sablon parue en 1933, signée Jean Nohain et Mireille, qui confirme plus rien. Bis à tous et à bientôt.
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0: Bonjour à tous et bienvenue sur les ondes de Radio Plomoncel 106.3 FM. Aujourd'hui, dans cette émission d'une demi-heure, les titres des chansons vont aller du rire à la rigolade.
1: Oui, en effet, chaque artiste va évoquer dans son titre et ses refrains le mot rire. Et pour commencer, nous allons rire avec les oiseaux de la compagnie créole.

0: Le rire, tout un programme, et malgré l'observation de François Rabelais, selon laquelle le rire est le propre de l'homme, des observations scientifiques récentes montrent que certains animaux connaissent également le rire. Alors pourquoi pour les oiseaux?
1: Je ne sais pas si Yves Descas et Michel Sardou se sont posé la question. En tout cas, celui du sergent chanté par Michel Sardou lui a valu un disque d'or.

0: Je ne sais pas trop comment qualifier le rire suivant. Peut-être un rire nerveux provoqué par l'expression d'une anxiété ou d'un embarras.
1: Ou d'une confusion, tout simplement. Pas facile de savoir ce que Jean-Jacques Debout, Claude Carrère et Jacques Plé ont voulu attribuer à Sheila en 1965 avec le titre « Je ris et je pleure ».

0: Depuis 1998, il existe une journée internationale du rire. Elle a lieu le premier dimanche de mai.
1: En France, elle a eu lieu pour la première fois en 2003 par l'École internationale du rire lors du rassemblement des rieurs qui se déroule selon les années à Paris ou à Frontignan dans l'Hérault. Aujourd'hui, on compte des milliers de clubs de rire à travers le monde. Alors c'est le moment de retrouver Hervé Villard qui en 1965 chantait « Fais la rire ».

0: Si pour Hervé Villard, c'est Fait la rire, pour Jeanne Moreau, en 1953, c'est J'ai choisi de rire, signé Misaraki et Marcy.
1: C'est un titre issu de la pièce de théâtre L'heure éblouissante, sur une mise en scène de Fernand Ledoux.

0: On considère que le rire est une fonction vitale, comme l'éternuement ou le clignement des yeux. On ne peut le réprimer.
1: Le rire apparaît vers le quatrième mois de la vie, mais on ne connaît pas son utilité dans l'évolution qui va du sourire au rire. À la fin des années 50, Katerina Valente chantait « Aïe, ton rire », un titre qui fut repris par Pascal Sevran.

0: Le rire permet de créer et de maintenir les liens sociaux entre les individus d'un même groupe social.
1: C'est la conclusion d'une équipe de l'Université de Californie et il est vrai que de rire ensemble entretient aussi l'amitié. Retrouvons Annabelle Buffet et sa chanson rigolote pour bien rire en société.

0: Que ce soit le rire nerveux qui est une accumulation de tensions émotionnelles, ou le rire incontrôlé, inapproprié et qui dure bien au-delà du rire classique,
1: ou encore le rire jaune, celui que l'on dit forcé pour soulager l'ironie d'une situation désagréable. Ce n'est pas le cas de Félix Martin qui en 1962 chantait la rigolade composée par Charles Dumont.

0: Sophie Scott, chercheuse en neurosciences cognitives, mentionne que nous avons 30 fois plus de chances de rire en groupe avec des amis que seuls à la maison.
1: En conclusion, ces théories démontrent que le rire est contagieux et aussi un bon moyen de communication. Alors les amis, ne vous privez pas et riez. Et comme le dit Henri Salvador dans ce dernier titre, faut rigoler. Bonne écoute et riez en écoutant Radio Alpes-Mancelles 106.3 FM. Bisous et à bientôt.

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0: que je pense qu'il y a un lien, alors là on remonte à la nuit des temps, entre le pouvoir et la virilité. Je pense que en fait les hommes ont inventé
1: le pouvoir. Mais ça vous inquiète, rassurez-moi.
0: C'est-à-dire
1: que le pouvoir ne doit pas rester seulement dans la main des hommes.
0: Bien sûr que c'est, sinon il se dilapide. Elles n'ont pas la même forme d'intelligence que les hommes. Elles n'ont pas la même forme d'approche. Pourquoi ? Demandez au bon Dieu.
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